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2: Bonjour à tous. À la une de l'actualité, la vigilance rouge levée dans le Gard et l'Hérault après les fortes pluies hier. Les deux départements restent en orange jusqu'à 9h aujourd'hui. Dans le Gard, près de 338 mm sont tombés à Saint-Hippolyte-du-Fort. Les Bouches-du-Rhône, de leur côté, restent en vigilance orange, pluie, inondation jusqu'à midi. Le bilan s'alourdit après les blocages de lycées. Depuis le début du mouvement, il y a deux jours, 119 élèves et personnels ont été blessés selon le gouvernement. Hier, 625 personnes ont été interpellées. 83 policiers et gendarmes blessés. Trois enquêtes de l'IGPN, la police des polices, ont été ouvertes après des blessures de lycéens. Le gouvernement veut geler l'an prochain les pensions de retraite supérieures à 1260 euros par mois. Les retraites jusqu'à ce seuil continueraient d'être revalorisées selon le projet de budget de la Sécurité sociale. L'exécutif espère ainsi économiser 4 100 millions d'euros. La mesure doit encore être examinée par le Parlement. Plusieurs changements entrent en vigueur en ce jeudi. Des mesures qui vont directement toucher le portefeuille des Français, Jacques Terrance.
3: Premier changement, le gaz, le prix repère augmente en moyenne de 6,3%. Pour une partie des consommateurs, ça représente un peu plus de 5 euros supplémentaires sur la facture d'octobre. Côté santé, le plafond annuel cumulé des franchises médicales et participation forfaitaire passe de 100 à 140 euros. En revanche, plus besoin d'avancer les frais pour mon soutien psy. Le tiers payant est désormais généralisé. Enfin, face au prix des carburants, l'aide destinée aux grands rouleurs est prolongée jusqu'à la fin de l'année. 100 euros pour les salariés éligibles qui parcourent au moins 30 km aller-retour chaque jour pour travailler. Par ailleurs, certaines protections menstruelles réutilisables sont désormais remboursées pour les moins de 26 ans et les bénéficiaires de la complémentaire santé solidaire.
2: Merci Jacques pour ces précisions. On passe au sport avec du football. OL Lyon accroché. Les Lyonnaises ont été tenues en échec hier soir par Chelsea. 0-0 au Groupama Stadium en Ligue des Champions. C'était la deuxième journée. Un but des Lyonnaises a été refusé après une position de hors-jeu et donc reprise du championnat ce week-end avec la réception de Toulouse. Et le climat s'est refroidi en sélection portugaise. Cristiano Ronaldo a quitté l'entraînement hier avant le match contre le Danemark ce soir en Ligue des Nations. Son sélectionneur avait pourtant annoncé sa participation à la séance. Le joueur de 41 ans a été laissé sur le banc le week-end dernier contre la Norvège. La fin de carrière internationale de Cristiano Ronaldo revient maintenant au cœur des débats. Voilà pour l'essentiel de l'actualité en ce jeudi matin. Belle journée à tous.
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0: 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Alors, qui est le favori du jour? Quel outsider pourrait venir jouer les troubles fêtes et qui pourrait bien vous permettre de toucher le jackpot aujourd'hui? On laisse ça à quelqu'un qui connaît son sujet. Tom Kazak, ses impressions, ses favoris, ses coups de cœur, c'est tout de suite dans la chronique hippique de Tom Kazak sur Radio 4.
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2: Bonjour, bonjour à tous. C'est le fameux prix céréaliste et les 3600 mètres du parcours de haie à l'hippodrome d'Auteuil qui sera le théâtre du Quintet Plus de ce jeudi 1er octobre 2026. Il réunira 15 concurrents âgés de 5 ans. Départ prévu 13h55. En tête de notre sélection, le 3, Grey Fighter, pris en note le jour de sa rentrée, il doit confirmer et peut même l'emporter. Suivi de l'As Webcam, qui peut surmonter sa récente pénalisation. Le 4, Monsieur Diafoirus, doit continuer le cours de ses bonnes performances. Le 15, Liprika d'Anjou, bien placé en bas de tableau. Et enfin, le 8, Titi de Paris, ne devrait plus tarder à refaire parler de lui. Il complétera notre sélection. Une sélection que vous pouvez retrouver sur ma chaîne YouTube Tom Kazak, les pronostics hippiques avec mes dernières minutes. Donc, notre choix aujourd'hui. Premier, le 3, Grey Fighter. Second, l'As Webcam. Troisième, le 4, Monsieur Diafoirus. Quatrième, le 15, Liprika d'Anjou. Cinquième, le 8, Titi de Paris. Le second choix, le 12, le 9 et le 14. Et à vous la fortune!

0: Bonne matinée à l'écoute de Radio 4. Amour, travail, argent, humeur. Est-ce que les planètes sont avec vous ou est-ce qu'elles ont décidé de vous compliquer un petit peu la journée? C'est le moment de découvrir votre horoscope avec Camille. Alors que vous soyez bélier, taureau, gémeaux ou poisson, ouvrez grand les oreilles parce que ça pourrait bien vous concerner. Voici l'horoscope de Camille, ça se passe maintenant dans la matinale de Radio 4. Bonjour Camille.
1: Bonjour à tous, cher Bélier, vous pourriez enfin terminer une tâche laissée de côté depuis quelques temps et ressentir cette agréable impression de repartir avec un espace mental plus léger. Les taureaux, gardez une place pour la gourmandise et les petits plaisirs simples, vous aurez envie de vous faire plaisir sans excès. Gémeaux, une nouvelle pourrait même relancer un projet que vous pensiez oublier. Les cancers, votre téléphone ou vos réseaux sociaux vous réservent peut-être une surprise aujourd'hui. Quant à vous, les lions, votre créativité mérite davantage de place, que ce soit pour votre apparence, votre intérieur, une activité artistique ou simplement une façon originale de présenter vos idées. Les vierges, papier, rendez-vous, courrier, démarches en ligne, ce qui semblait fastidieux pourrait finalement être réglé beaucoup plus rapidement que prévu. Les balances, vous pourriez avoir envie de prendre l'air et de découvrir un endroit différent aujourd'hui. Quant à vous, les scorpions, un objet auquel vous ne prêtiez plus attention pourrait reprendre de la valeur à vos

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1: Bonjour à tous, l'essentiel de l'actualité. La vigilance rouge levée dans le Gard et l'Hérault après les fortes pluies hier. Les deux départements restent en orange, cela dit jusqu'à 9h ce matin. Dans le Gard, près de 338 mm sont tombés à Saint-Hippolyte-du-Four. Les Bouches-du-Rhône, de leur côté, restent en vigilance pluie-inondation jusqu'à midi. Les franchises médicales augmentent à partir d'aujourd'hui. Leur plafond annuel passe de 100 à 140 euros avec 70 euros maximum pour les consultations, 70 euros pour les médicaments, actes paramédicaux et transports sanitaires. 18 millions de Français restent exemptés, notamment les mineurs et les femmes enceintes. Le gouvernement veut geler en 2027 les pensions de retraite supérieures à 1260 euros par mois. Les retraites jusqu'à ce seuil continueraient d'être revalorisées selon le projet de budget de la Sécurité sociale. L'exécutif espère ainsi économiser 4,1 milliards d'euros. La mesure doit encore être examinée par le Parlement. Et puis la skieuse française Juliette Wilman, décédée à 29 ans, elle a été emportée mardi par une avalanche en Argentine. La freerideuse se trouvait en Patagonie avec son compagnon, guide à Chamonix, qui a été blessé et hospitalisé. Juliette Wilman avait participé au Freeride World Tour jusqu'en 2022. Le meilleur.

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2: Bonjour à tous. À la une de l'actualité, la vigilance rouge levée dans le Gard et l'Hérault après les fortes pluies hier. Les deux départements restant orange jusqu'à 9h aujourd'hui. Dans le Gard, près de 338 mm sont tombés à Saint-Hippolyte-du-Fort. Les Bouches-du-Rhône, de leur côté, restent en vigilance orange, pluie, inondation jusqu'à midi. Le bilan s'alourdit après les blocages de lycées. Depuis le début du mouvement, il y a deux jours, 119 élèves et personnels ont été blessés selon le gouvernement. Hier, 625 personnes ont été interpellées, 83 policiers et gendarmes blessés. Trois enquêtes de l'IGPN et la police des polices ont été ouvertes après des blessures de lycéens. Le gouvernement veut geler l'an prochain les pensions de retraite supérieures à 1260 euros par mois. Les retraites jusqu'à ce seuil continueraient d'être revalorisées selon le projet de budget de la Sécurité sociale. L'exécutif espère ainsi économiser 4,1 milliards d'euros. La mesure doit encore être examinée par le Parlement. Plusieurs changements entrent en vigueur en ce jeudi. Des mesures qui vont directement toucher le portefeuille des Français, Jacques Terrance.
3: Premier changement, le gaz. Le prix repère augmente en moyenne de 6,3%. Pour une partie des consommateurs, ça représente un peu plus de 5 euros supplémentaires sur la facture d'octobre. Côté santé, le plafond annuel cumulé des franchises médicales et participation forfaitaire passe de 100 à 140 euros. En revanche, plus besoin d'avancer les frais. Pour mon soutien psy, le tiers payant est désormais généralisé. Enfin, face au prix des carburants, l'aide destinée aux grands rouleurs est prolongée jusqu'à la fin de l'année. 100 euros pour les salariés éligibles qui parcourent au moins 30 km aller-retour chaque jour pour travailler. Par ailleurs, certaines protections menstruelles réutilisables sont désormais remboursées pour les moins de 26 ans et les bénéficiaires de la complémentaire santé solidaire.
2: Merci Jacques pour ces précisions. On passe au sport avec du football. OL Lyon accroché. Les Lyonnaises ont été tenues en échec hier soir par Chelsea. 0-0 au Groupama Stadium en Ligue des Champions. C'était la deuxième journée. Un but des Lyonnaises a été refusé après une position de hors-jeu et donc reprise du championnat ce week-end avec la réception de Toulouse. Et le climat s'est refroidi en sélection portugaise. Cristiano Ronaldo a quitté l'entraînement hier avant le match contre le Danemark ce soir en Ligue des Nations. Son sélectionneur avait pourtant annoncé sa participation à la séance. Le joueur de 41 ans a été laissé sur le banc le week-end dernier contre la Norvège. La fin de carrière internationale de Cristiano Ronaldo revient maintenant au cœur des débats. Voilà pour l'essentiel de l'actualité en ce jeudi matin. Belle journée à tous.
4: Allez, bonjour à toutes et à tous. On démarre ce jeudi avec le sourire sur Radio 4. Nous voici déjà le 1er octobre. Un nouveau mois commence, les couleurs de l'automne s'installent et les journées raccourcissent. Mais pas question de perdre notre bonne humeur ce matin. Aujourd'hui, nous souhaitons une très bonne fête aux Thérèses et notamment à celle qui porte aussi le prénom Teresa. Le dicton du jour nous dit « Octobre en brume, hiver en ruine ». Alors si la pluie fine s'invite aujourd'hui, on espère qu'elle nous annonce surtout un hiver tranquille. Petite précision sur le calendrier, nous sommes le 274e jour de l'année 2026 et il reste 91 jours avant le réveillon du nouvel an. Avant ça, on va profiter ensemble ce matin dans la matinale de Radio 4.

0: Dans le calendrier, nous célébrons aujourd'hui Sainte Thérèse de l'Enfant Jésus, plus connue sous le nom de Thérèse de Lisieux, née à Alençon dans l'Orne le 2 janvier 1873. Elle entre au Carmel de Lisieux alors qu'elle est encore adolescente et elle meurt le 30 septembre 1897 à seulement 24 ans. Surnommée la Petite Thérèse, elle est devenue l'une des figures les plus connues du catholicisme. Elle sera canonisée en 1925 puis proclamée docteur de l'Église en 1997. Alors bonne fête aujourd'hui à toutes les Thérèses.
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1: Bonjour et bienvenue dans le rendez-vous des petites annonces de Radio 4. Des objets à vendre, des bonnes affaires, des recherches, mais aussi de l'immobilier, des animaux et une proposition de service. Voici les annonces du jour. À vendre tout d'abord une salle à manger en chêne comprenant deux grands meubles, une table à rallonge et 6 chaises. À vendre également un compresseur Mécafer 8 bars ainsi qu'un touret à meuler. Autre annonce, un congélateur coffre d'une capacité de 360 litres est à vendre, ainsi qu'un congélateur à tiroirs d'1,80 m de haut, avec 5 tiroirs et 3 compartiments à clayettes en fer. Le prix est de 50 euros. À vendre aussi un pressoir à vendange, une cuisinière à bois et du bois de chauffage de châtaignier. Et puis à donner cette fois, un bouleau sur pied à couper pour faire du bois de chauffage. Une recherche à présent, une personne cherche à louer aux alentours de Villeréal un box ou un petit garage d'environ 15 mètres carrés. Passons à l'agriculture. À vendre 1 200 tonnes de semences de blé, variété Balzac, elle est triée et traitée, le prix est de 400 euros. Du côté des véhicules, 2 annonces, un quad 125 cross est à vendre, ainsi qu'une moto 125. Dans la rubrique animaux, des agnelles de 6 mois sont proposées à la vente. Place maintenant à l'immobilier. À Villeréal, une maison est à vendre. Elle comprend 2 chambres, une terrasse et une véranda, le tout sur un terrain clôturé. Et pour terminer ces petites annonces, voici une proposition de service. Une auditrice cherche à faire des heures de ménage ou souhaite tenir compagnie à des personnes âgées sur le secteur de Saint-Sylvestre. Voilà pour les petites annonces du jour sur Radio 4, des ventes, des recherches et des opportunités qui peuvent peut-être vous intéresser. Pour déposer une annonce ou obtenir davantage de renseignements, vous pouvez appeler la radio le matin au 05 53 36 60 50. Merci pour votre fidélité et rendez-vous très bientôt pour une nouvelle édition des petites annonces de Radio 4.

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1: Astronomie, chimie, alimentation, fonctionnement du corps humain, et si on abordait ces notions tout en s'amusant? C'est ce à quoi nous invite la Fête de la Science proposée le samedi 3 octobre au campus de Villeneuve-sur-Lot. Un événement pour promouvoir la culture scientifique auprès des plus jeunes, comme nous l'explique Julie Magnier, tutrice au campus.
2: Pour cette année 2026, nous avons axé la thématique Saveur Savante plus sur le public plus jeune, donc sur les 3-6 ans et sur les 7-10 ans. L'idée était de faire découvrir la science sous toutes ses formes à un public beaucoup plus jeune pour qu'ils aient dès petits cette notion de ce qu'on peut découvrir dans la science qui est assez large quand même comme thématique.
1: C'est donc un programme d'atelier pour les familles qui a été imaginé par le campus. Le détail avec Julie Magnier.
2: Nous avons des ateliers avec Cap Science sur de l'astronomie, un planétarium. Nous avons aussi la découverte du corps humain. Nous avons comment bien s'alimenter avec un atelier qui s'appelle Plateau Arc-en-Ciel pour les tout-petits. Et ensuite, pour les plus grands, nous avons des ateliers de Cap Science aussi avec comment gérer le sucre dans son corps, qu'est-ce que l'ADN, un atelier sur imprimante 3D avec la création de différents os du corps humain. Nous avons une exposition du Musée d'Histoire Naturelle de Paris, Je mange donc je suis, avec un livret pédagogique. Et nous avons également des ateliers sur de la cuisine avec des expériences scientifiques.
1: Comme les années précédentes, la Fête de la Science est co-organisée par les élèves du BTSA DATR du lycée Loustal, mais bénéficie cette année d'un mécène local, l'entreprise Imagine le monde de demain.
2: Le campus de Villeneuve-sur-Lot travaille sur différents projets avec Imagine, et cette année nous avons décidé de rendre ce partenariat un peu plus important, donc il est devenu mécène de la Fête de la Science. Il propose des ateliers d'impression 3D à titre gratuit. En contrepartie, la CAGV s'engage à rendre son entreprise visible sur plusieurs supports de communication.
1: La Fête de la Science est le samedi 3 octobre de 10h à 18h au campus de Villeneuve-sur-Lot, 1 rue Jeanne d'Arc.
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0: Allez, on fait une petite pause dans l'actualité. On regarde ce que les astres nous réservent aujourd'hui. Amour, travail, argent, humeur. Est-ce que les planètes sont avec vous ou est-ce qu'elles ont décidé de vous compliquer un petit peu la journée? C'est le moment de découvrir votre horoscope avec Camille. Alors que vous soyez bélier, taureau, gémeaux ou poisson, ouvrez grand les oreilles parce que ça pourrait bien vous concerner. Voici l'horoscope de Camille et ça se passe maintenant dans la matinale de Radio 4. Bonjour.
1: Bonjour à tous, cher Bélier, vous pourriez enfin terminer une tâche laissée de côté depuis quelques temps et ressentir cette agréable impression de repartir avec un espace mental plus léger. Les taureaux, gardez une place pour la gourmandise et les petits plaisirs simples, vous aurez envie de vous faire plaisir sans excès. Gémeaux, une nouvelle pourrait même relancer un projet que vous pensiez oublier. Les cancers, votre téléphone ou vos réseaux sociaux vous réservent peut-être une surprise aujourd'hui. Quant à vous, les lions, votre créativité mérite davantage de place, que ce soit pour votre apparence, votre intérieur, une activité artistique ou simplement une façon originale de présenter vos idées. Les vierges, papier, rendez-vous, courrier, démarches en ligne, ce qui semblait fastidieux pourrait finalement être réglé beaucoup plus rapidement que prévu. Les balances, vous pourriez avoir envie de prendre l'air et de découvrir un endroit différent aujourd'hui. Quant à vous, les scorpions, un objet auquel vous ne prêtiez plus attention pourrait reprendre de la valeur à vos yeux. Les sagittaires, jeux, sports, sorties, spectacles ou défis entre proches, vous aurez besoin de retrouver une part de légèreté et de compétition amusante. Les capricornes, votre sens pratique pourrait vous permettre de réaliser une économie intéressante aujourd'hui. Les verseaux, une rencontre avec une personne aux habitudes ou aux idées très différentes des vôtres pourrait nourrir votre curiosité. Et enfin les poissons, une activité ludique vous ferait particulièrement du bien aujourd'hui. Je vous souhaite à tous une très très belle journée.

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2: Bonjour à tous, l'essentiel de l'actualité. La vigilance rouge levée dans le Gard et l'Hérault après les fortes pluies hier. Les deux départements restent en orange, cela dit, jusqu'à 9h ce matin. Dans le Gard, près de 338 mm sont tombés à Saint-Hippolyte-du-Four. Les Bouches-du-Rhône, de leur côté, restent en vigilance pluie-inondation jusqu'à midi. Les franchises médicales augmentent à partir d'aujourd'hui. Leur plafond annuel passe de 100 à 140 euros, avec 70 euros maximum pour les consultations, 70 euros pour les médicaments, actes paramédicaux et transports sanitaires. 18 millions de Français restent exemptés, notamment les mineurs et les femmes enceintes. Le gouvernement veut geler en 2027 les pensions de retraite supérieures à 1260 euros par mois. Les retraites jusqu'à ce seuil continueraient d'être revalorisées selon le projet de budget de la Sécurité sociale. L'exécutif espère ainsi économiser 4,1 milliards d'euros. La mesure doit encore être examinée par le Parlement. Et puis la skieuse française Juliette Wilman, décédée à 29 ans, elle a été emportée mardi par une avalanche en Argentine. La freerideuse se trouvait en Patagonie avec son compagnon, guide à Chamonix, qui a été blessé et hospitalisé. Juliette William avait participé au Freeride World Tour jusqu'en 2022.
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1: Bonne matinée, bienvenue sur Radio 4, l'essentiel de l'actualité locale ce matin dans votre journal présenté par Pierre-Anthony Épinette. Bonjour Pierre-Anthony.
14: Bonjour Christophe et bonjour à tous. Dans l'actualité de ce jeudi, d'abord ce drame survenu hier soir à Agen. Une fillette de 3 ans est décédée après une chute du 6e étage d'une tour HLM de la cité Montanou. Les pompiers et le SMUR ont tenté de la ranimer avant son transfert à l'hôpital où son décès a finalement été constaté. Son état était désespéré. Selon les premiers éléments, l'enfant se trouvait dans l'appartement avec sa grande sœur adolescente et une amie, tandis que sa mère travaillait. Elle aurait échappé à leur vigilance avant d'enjamber une fenêtre. La police a ouvert une enquête pour préciser les circonstances du drame. Un homme né en 1988, presque quadragénaire donc, en situation irrégulière, sous OQTF, a été mis en examen à Agen pour viol et agression sexuelle. Les faits auraient eu lieu dimanche matin, rue de la Prune, près de la place du Pin. Donc, la victime affirme avoir été agressée alors qu'elle regagnait sa voiture. Le suspect, interpellé grâce notamment à la vidéosurveillance et au témoignage de la victime, a été placé en détention provisoire. Il conteste les faits et évoque une relation consentie. L'enquête devra désormais préciser les circonstances exactes. Trois personnes ont été blessées dans une violente collision frontale hier après-midi à Saint-Sylvestre sur la départementale 911. Selon un témoin, une voiture se serait déportée sur la voie opposée avant de percuter un camping-car. Les deux occupants du camping-car, légèrement blessés, ont été transportés au pôle de santé du Villeneuvois. Le conducteur de la voiture, plus gravement touché, a dû être désincarcéré par les secours. Sur place, cinq véhicules de pompiers et une équipe de SMUR ont été mobilisés. Un nouvel élément relance les interrogations dans l'affaire Mehdi Narjissi. Je vous en parlais hier, le tribunal administratif de Bordeaux, en annulant la suspension de Stéphane Cambos, mentionne qu'un voyagiste aurait averti au micro les jeunes joueurs de ne pas se baigner à Diaz Beach. Or, selon l'avocat de la famille Narjissi, cette mise en garde n'apparaît ni dans le dossier pénal, ni dans les auditions connues. La famille demande donc des éclaircissements et souhaite que le voyagiste soit entendu. Jalil Narjissi a aussi écrit au ministère de l'Éducation pour l'inciter à faire appel. Un système de santé de plus en plus déconnecté des réalités de la France rurale. C'est le constat sévère que fait Dominique Cura, infirmier libéral à Villefranche-du-Périgord. Invité hier de Ça fait débat, il estime que les campagnes sont aujourd'hui mises de côté alors qu'elles concentrent une population vieillissante, souvent isolée, qui souhaite continuer à vivre à domicile. Pour lui, les moyens médicaux disponibles ne permettent plus de garantir correctement ce choix et la déconnexion avec la pensée urbaine est terrible. Écoutez-le.
0: On est en plein dans le vif du sujet. Donc vous savez que moi, je défends la ruralité. Pour moi, ce qui est important, c'est de pouvoir faire venir des médecins en zone rurale, des infirmiers, des professionnels de santé en zone rurale. Quand j'ai eu ce reportage avec France 2, ils étaient complètement déconnectés de la réalité, en fait. C'est-à-dire qu'en fait,
4: c'est des journalistes parisiens qui y arrivent.
0: Ah, c'est que des Parisiens. Ce n'est que des Parisiens.
4: Et alors, ils ont découvert un autre monde.
0: Ah, mais ils sont tombés des nus. Ils m'ont dit, mais c'est pas possible. J'ai dit, mais là, vous êtes dans le quotidien. Vous êtes dans notre quotidien. La France rurale, en termes de médicalisation est mise de côté à l'heure actuelle. Je pense que c'est le dernier des soucis de nos autorités. Mais en attendant, il y a quelque chose qui est anachronique dans l'histoire. Qui vit à l'heure actuelle en ruralité ? C'est pas des jeunes trentenaires, ou très peu. Dans la ruralité, c'est des personnes âgées. Ma patientèle, moyenne d'âge, 80 ans. Ma patiente la plus âgée, 98 ans. Je veux bien qu'on garde les personnes âgées à domicile. Et elles ont le droit de vouloir rester à domicile sans finir dans un EHPAD. Elles ont parfaitement le droit. Elles ont travaillé toute leur vie, elles ont cotisé toute leur vie à la Sécurité sociale ou à la MSA, et elles ont le droit de vouloir rester chez elles. À l'heure actuelle, le système n'est pas fait pour permettre ça. Même si à Paris, eh ben, on prône ça avec des belles phrases, des bons mots, dans la réalité, dans la pratique quotidienne, ça n'a rien à voir.
14: L'intégralité de l'interview de Dominique Cura est à retrouver sur notre site internet www.radio4.fr. Il était hier mon invité dans Ça fait débat. Puisqu'on parle santé, la CFDT Santé Socio 47 alerte sur la situation du centre 15 de Lot-et-Garonne. Lors d'une visite récente, le syndicat a constaté la présence de deux assistants de régulation médicale diplômés et d'une professionnelle non diplômée, alors que les appels au 15 se succédaient. La CFDT dénonce des effectifs insuffisants, une forte charge mentale et des heures supplémentaires importantes. Elle demande à l'ARS de pérenniser les renforts accordés en 2025 et d'adapter durablement les moyens humains et financiers à l'activité réelle du service. Politique rapidement avec la députée RN de Lot-et-Garonne, Hélène Laporte, qui intègre l'équipe de campagne présidentielle de Marine Le Pen. Elle a été nommée coordinatrice du pôle agriculture, une fonction qui a été officialisée hier. Déjà active sur les dossiers agricoles à l'Assemblée, elle travaillera avec une équipe d'une dizaine de personnes sur les conditions de production et la souveraineté alimentaire. Un premier déplacement est d'ores et déjà annoncé le 7 octobre au sommet de l'élevage, ce sera à Clermont-Ferrand. On termine avec la ZAD anti-LGV de Feugarol, qui a été été évacué hier par une centaine de gendarmes à la veille du début des premiers travaux sur le tracé. Une vingtaine de militants étaient présents. Le campement a été progressivement démantelé malgré quelques résistances et quelques verbalisations. Trois militants sont restés perchés dans les arbres. La préfecture a justifié l'opération par la vigilance orange, feu de forêt et l'interdiction de bivouaquer ou de faire du feu. Les zadistes contestent l'évacuation et annoncent déjà leur intention de revenir. Affaire à suivre. Excellente journée.
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14: Ça s'est nettement rafraîchi hein, sur l'ensemble du département à la faveur de ces pluies qui sont tombées sur nous hier soir et surtout cette nuit. Les quantités sont assez modestes hein, en fin de compte. Les sols sont bien humides mais les quantités sont assez modestes. Il n'y a clairement pas assez plu. Mais l'atmosphère s'est rafraîchie et elle est plutôt à l'humidité. Donc ce matin, toujours des nuages, toujours 2-3 gouttes ça et là. Et dans l'après-midi, progressivement, le soleil pourrait un petit peu reprendre ses droits. On annonce jusqu'à 20 ou 21 degrés à l'ombre cet après-midi et des ressentis autour de 22 ou 23, mais ce sont quand même les nuages qui domineront les débats, même si on pourra avoir ça et là quelques éclaircies. Il faudra attendre demain pour voir le soleil revenir bien plus franchement. Les températures très fraîches au lever du jour, attention, pas plus de 10 degrés au petit matin. Dans l'après-midi, on atteindra les 25 sur l'ensemble du département, avec un ciel qui sera légèrement voilé, mais un soleil qui sera quand même plutôt présent et des températures donc qui atteindront les 25 avec des ressentis autour de 26. La journée de samedi sera également belle et ensoleillée. Météo France prévoit l'arrivée d'averses orageuses par l'est du département, par le Fumélois. Ce serait dans l'après-midi de samedi et cela s'étendrait ensuite à l'ensemble du département. Cela reste à confirmer quand même car les orages ensuite qui étaient prévus dimanche en fait seraient avancés. Et la journée de dimanche, elle serait plutôt belle dans l'ensemble et ensoleillée. Tout cela reste quand même à définir. Cela ne semble pas totalement défini.
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14: À Montflanquin, décès de M. Patrick Fiol, survenu à l'âge de 65 ans. Ses obsèques civiles seront célébrées aujourd'hui au crématorium du Grand Villeneuvois d'Alès et Cazeneuve à 15h. À Monteiral, décès de Mme Josette Cousset, née Sancois, survenue à l'âge de 91 ans. Ses obsèques religieuses seront célébrées aujourd'hui en l'église de Monteiral à 16h. L'inhumation aura lieu au cimetière de Cabanac dans le Lot à 17h15. La réunion du deuil aura lieu à l'église. À Castillonnès, Colette Birgini, sa fille, Christian, son conjoint, ses enfants et petits-enfants, profondément touchés par les marques de sympathie qui leur ont été témoignées lors du décès de Mme Raymonde Terrier, née Rigal, remercient toutes les personnes qui se sont associées à leur deuil. À Boudy de Beauregard, Bruno, Patrice, sa fille et leur famille, profondément touchés par les marques de sympathie qui leur ont été témoignées lors du décès de Mme Rosette, sa fille, remercient toutes les personnes qui se sont associées à leur deuil. À Trentel et à Saint-Aignan, Maurice et Claudine Sicard, son fils et sa belle-fille, Bernadette et Maxime Simounet, sa fille et son gendre, Aurélien, Emeline, Violaine et Florent, ses petits-enfants et leurs conjoints, ses arrière-petits-enfants, parents et amis, profondément touchés par les marques de sympathie qui leur ont été témoignées lors du décès de Mme Irène Sicard, née Carnéjac, remercie toutes les personnes qui se sont associées à leur deuil. La famille souhaite remercier plus particulièrement l'ensemble du personnel du HAD de Villeneuve-sur-Lot, le cabinet d'infirmières de Saint-Sylvestre et le SIAD de Peine d'Agenais.

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On est ensemble pour faire le plein d'idées de sortie dans le Lot-et-Garonne et la Dordogne. Et même si le week-end n'a pas encore commencé, il y a déjà de quoi s'occuper, se retrouver et partager de bons moments. On commence à Trintel, où l'association Trintel des Tentes propose ses cours de gymnastique, d'entretien pour adultes tous les jeudis, c'est à 19h30 à la salle des fêtes. Et pour ceux qui préfèrent danser, des cours de danse, de salon et de danse en ligne sont également organisés le lundi soir, de quoi entretenir la forme tout en se faisant plaisir du côté de Trintel. Et si vous avez plutôt envie de cartes et de convivialité, deux rendez-vous sont proposés ce jeudi soir. L'Arc Club de Fumel organise un concours de belote à la salle des fêtes de Valeil. De son côté, le club de rugby de La Capelle-Biron vous invite à son loto. C'est à 20h30 à la salle polyvalente. Voilà déjà quelques idées pour bien terminer la journée.

0: Et fort, le week-end approche et pour les plus matinaux, vendredi sera l'occasion de prendre l'air du côté de Préissac avec les marcheurs des chemins de Tézac qui organisent une promenade dans la matinée. À Villarreal, le centre social Éclat vous propose une matinée pour faire travailler vos neurones, un atelier mémoire. C'est à partir de 9h à la salle des fêtes et le soir, changement d'ambiance. À 18h30, place à une découverte nature pour partir à l'écoute du brame du cerf. Une belle occasion de tendre l'oreille et de découvrir ce spectacle sonore de l'automne.
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0: Bonjour à tous, à la une de l'actualité, compte à rebours pour le gouvernement. Il présente son budget 2027 ce matin. Le projet de loi de finances et celui de la sécurité sociale doivent être examinés en Conseil des ministres à partir de 10h30. L'exécutif vise 54 milliards d'euros d'économies. Parmi les pistes évoquées, une nouvelle taxe sur les produits sucrés ou encore le gel des pensions de retraite supérieures à 1 260 € par mois. Ces mesures seront examinées par le Parlement. Élèves et étudiants appelés à un acte 2 de la mobilisation aujourd'hui pour le blocage des lycées, ils réclament plus de moyens et davantage de professeurs remplacés. Depuis le début du mouvement, il y a 2 jours, 119 élèves et personnels ont été blessés selon le gouvernement. Hier, 625 personnes ont été interpellées. Concernant ces tensions, la FCPE appelle au calme et invite les parents à être présents aux côtés des jeunes. Un appel également relayé par la CGT, Baptiste Astre, représentant CGT.
1: Nous, on appelle aux parents à être témoins et acteurs s'ils le veulent de la mobilisation, pour à la fois soutenir les lycéens et les protéger si besoin. On voit quand même des violences, je pense notamment à un jeune qui s'est pris un tir de grenadier là, en pleine poire il y a quelques jours, qui lui a brisé la mâchoire. On n'a pas envie que ça arrive justement à nos enfants, quoi.
2: Et donc vous en appelez aux parents grévistes pour calmer le jeu ?
1: Calmer le jeu, oui, au maximum. On sait qu'il y a une tension qui peut vite monter, on est quand même dans un contexte où justement il y a beaucoup de tensions. Il y a besoin d'apaiser un peu les choses, il y a besoin d'être sûr.
0: Et par rapport aux violences d'hier aussi, 83 policiers et gendarmes ont été blessés. 3 enquêtes de l'IGPN et la police des polices ont été ouvertes après des blessures de lycéens. Retour à l'école pour les élèves dans l'Hérault et le Gard. La vigilance rouge est levée après les fortes pluies d'hier. Les deux départements restent en orange pour le risque de crue. Une jeune fille a été blessée dans l'Hérault. Des campings et des maisons ont été évacués. 7 500 € d'amende requis contre Robert Ménard. Le maire de Béziers était jugé hier à Montpellier pour avoir refusé en 2023 de marier un Algérien sous OQTF avec une Française. Le procureur a rappelé qu'un maire ne peut pas refuser de célébrer un mariage. Robert Ménard affirme qu'il prendrait à nouveau la même décision. On termine par du sport, du football. OL Lyon accroché. Les Lyonnaises ont été tenues en échec par Chelsea hier soir en Ligue des Champions. C'était la deuxième journée. Un but des Lyonnaises a été refusé après une position de hors-jeu et donc reprise du championnat ce week-end avec la réception de Toulouse. Voilà pour l'essentiel de l'actualité. Belle journée à tous.
3: Bienvenue sur Radio 4 et bonne matinée. Place aux anniversaires. On pense d'abord à Philippe Noiret, né le 1er octobre 1930, figure majeure du cinéma français. Il a marqué plusieurs générations de spectateurs avec des films comme Le Vieux Fusil et Cinéma Paradis. Joyeux anniversaire également au réalisateur Jean-Jacques Arnaud, né en 1943, connu notamment pour L'Ours et Le Nom de la Rose. On n'oublie pas également Jean-Pierre Castaldi, comédien et animateur, né en 1944, Kezia Jones, chanteur et guitariste nigérian, et George Weah, ancien footballeur devenu homme politique libérien. Il est né en 1966. George Weah, bon anniversaire à vous également si vous le fêtez ce 1er octobre.
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0: On poursuit avec un rendez-vous qui met à l'honneur l'histoire et les savoir-faire de notre territoire. Ça se passe à Fumel. Les 6e journées du patrimoine industriel se déroulent du vendredi 2 au dimanche 4 octobre. L'association Pays Histoire et Patrimoine propose des expositions, des conférences, des visites d'entreprises, des balades découvertes et des animations thématiques. Pour préparer votre visite et connaître le programme détaillé, vous avez rendez-vous sur le site de l'association. Et pour prolonger cette plongée dans l'histoire industrielle, direction le cinéma Liberty de Monsempron-Libos ce vendredi à 18h avec la projection du film Fumel, de feu, de fer, de rock dans le cadre de ces jours.
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cette nouvelle journée avec les petites annonces de Radio 4 peut être une bonne affaire à dénicher, un objet à vendre ou du matériel agricole à trouver. Ouvrez grand les oreilles, c'est parti. On commence avec plusieurs objets à vendre. Une scie sauteuse est proposée à 30 euros. Des collectionneurs pourront s'intéresser à d'anciens billets de banque et des pièces de monnaie. À vendre également un lot de 6 chaises en paille pour 30 euros ainsi qu'un congélateur coffre de 100 litres de marque Radiola à petit prix. Côté chauffage, vous trouverez du bois de châtaignier, 40 euros le fagot, et du chêne à 55 euros le fagot. On vous propose aussi des tuiles cananes ainsi que du bois de prunier coupé en 50 cm, 40 euros le ster à prendre sur place à Sainte-Trope-de-Bord ou 45 euros livré. Et dans le sens inverse, si vous avez un tapis en peau ou en laine dont vous souhaitez vous séparer, sachez qu'un auditeur en recherche. Agriculture, on passe maintenant au matériel agricole. À vendre, une faucheuse rotative à 4 assiettes, un andaineur faneur, une charrue soc de marque UA ainsi que des boules de paille. Et si vous avez du matériel à proposer, un acheteur recherche une ensileuse à herbe ou un girobroyeur à hélice. Voilà pour les annonces. Pour chercher, vendre, trouver ce qu'il vous manque, les petites annonces de Radio 4 sont là pour vous. Nous appelez au 05 53 36 65. Les annonces, vous les retrouvez également sur radio4.fr.

Alors vous avez peut-être envie de ressortir les couleurs flashy, les paillettes et les tubes des années 80. 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Ce samedi 3 octobre, direction le parc des expositions de Villeneuve-sur-Lot pour une grande soirée années 80 caritative. C'est organisé par l'association Mille et un rêve d'enfant. Alors au programme de cette soirée, Zumba, le concert d'Aurélien Vivos, DJ des années 80, concours de déguisement, restauration, buvette et tombola. Bref, une soirée pour faire la fête tout en soutenant une belle cause. Les portes ouvrent à 18h30 et l'entrée est de 8 € avec gratuité pour les moins de 10 ans. Et Radio 4 vous offre vos places. 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Dans quelle décennie se déroule cette grande soirée? Les années 60, les années 70, les années 80 peut-être? 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Bonne chance à toutes et à tous. Et préparez-vous pour une

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1: La parole ce matin à une maire de notre ruralité, Emmanuelle Capot, maire de Sauveterre-la-Lémance, que Patrice Couturier et notre consoeur de Radio Bulle, Samia Guettich, ont rencontré au congrès des maires à Agen il y a une dizaine de jours. Avec elle, ils ont notamment abordé la question de l'école dans la ruralité, une école menacée au regard de la baisse des effectifs et des choix qui risquent d'être faits par l'État.
2: Sur la commune, on fait partie d'un RPI avec Saint-Franc-sur-Lémance et Cusan. On est donc 3 communes pour 2 écoles et nous sommes effectivement très lourdement menacés depuis plusieurs années maintenant par la chute démographique et donc nous avons aujourd'hui entre 80 et 90 élèves annuels, mais cela risque effectivement de chuter encore, donc c'est une préoccupation qui nous a saisis dès le début du mandat. La première semaine du mandat, déjà on a commencé à discuter autour du RPI avec les institutrices et avec tous les membres du RPI. Donc oui, l'école elle est centrale, pourquoi ? Parce qu'elle forme nos élèves bien sûr à devenir plus tard des citoyens, des membres à part entière d'une société, et une commune c'est déjà une société, c'est déjà une petite société avec laquelle il faut composer. Donc quand on veut convaincre, quand on veut décider, quand on veut aussi obtenir des financements, eh bien, il faut savoir vendre un projet.
3: Aujourd'hui, qui vous venez convaincre ? L'école, c'est un des sujets les plus importants de cette rentrée politique, entre guillemets, ici en Lot-et-Garonne, et je pense de manière beaucoup plus étendue sur le territoire national. Est-ce que vous avez des demandes précises ?
2: Je ne suis pas que maire aussi, je suis secrétaire de l'Association des maires ruraux du Lot-et-Garonne, et nous avons tous cette

Bienvenue, vous écoutez Radio 4, c'est la matinale du théâtre et les concours de belote pour terminer la semaine avec ce samedi soir à Pujol, l'association des Amis de Pujol qui vous donne rendez-vous à 20h30 à la salle du Palais pour une soirée théâtre avec la pièce Folle Noce. Une idée de sortie pour rire et passer un bon moment. Enfin, à Fumel, l'association franco-portugaise du Fumélois organise un concours de belote samedi à 21h dans son local. Et bonne nouvelle pour les joueurs, un tourin sera offert, de quoi joindre plaisir des cartes et celui de la convivialité.

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1: Forte du succès des deux soirées de concerts caritatifs années 80 organisées l'an dernier à Casneuil, l'association 1001 rêves d'enfants a décidé cette année de voir plus grand et de s'exporter pas très loin du côté de Villeneuve-sur-Lot. La présidente de 1001 rêves d'enfants, c'est Christine Lemaître. Elle a donné à Patrice la raison de ce changement de lieu et le déroulé de cette soirée qui a pour objectif de financer les rêves des enfants malades de l'hôpital Pellegrin de Bordeaux, mais aussi d'améliorer l'accueil des parents au service pédiatrique du pôle de santé Villeneuve-Vallée-du-Lot.
2: Les deux soirées que nous avions fait à Casseneuil ont affiché complet. Donc pour 2026, on a décidé de ne pas faire les deux soirées à Casseneuil et on a décidé d'en faire qu'une seule, une méga soirée au parc des expositions à Villeneuve-sur-Lot.
3: Alors, on va se retrouver le 3 octobre à partir de 18h30. Ça, c'est l'ouverture. On va donner le programme dans quelques secondes. Mais tout d'abord, pour réserver, pour pouvoir profiter pleinement de cette soirée, comment on fait ?
2: Vous avez un lien Hello Asso sur la page de l'association, la page Facebook de l'Asso, ou alors sur place. Mais il est fortement conseillé de réserver en amont sur Hello Asso. On acceptera les réservations de table pour les gens qui ont réservé via Hello Asso.
3: Soirée en trois parties, on va le dire comme ça. On a une soirée, bien sûr, années 80, qu'on va pouvoir profiter à partir d'une certaine heure, jusqu'à 2h du matin au moins. Mais on va débuter avec des Get Star, dès 18h30, dès 19h, avec la Zumba. Comment on fait venir comme ça une Get Star, une personne qui est vraiment connue dans le monde de la Zumba, ici à Villeneuve-sur-Lot ?
2: Alors là, je dois remercier vivement l'association Éclatant-toi de Villeneuve-sur-Lot, Nathalie et Fanny. C'est par leur biais, elles nous font venir ce guest star, Kilanita. Il y aura aussi Carly Pop, qui vient du Sud-Est, qui est aussi très connue. Ophélie Branquet, qui est aussi très très bonne dans son domaine, ainsi que Benoît Lab et Nathalie, bien sûr, que vous connaissez pour certains chez Yakasport.
3: La Zumba, ça c'est la première partie de la soirée. La deuxième partie, Aurélien Vivos, qui nous fait le plaisir de venir ce 3 octobre également, le vainqueur de The Voice 2023 et qui a dit oui tout de suite pour participer à cette soirée caritative.
2: Tout à fait, quand on est allé le rencontrer, mais il n'a pas hésité un seul instant à dire oui pour notre soirée, être sur scène pour nous.
3: Et puis ensuite, on l'a dit, DJ jusqu'à 2h du matin. Et puis plein de surprises lors de cette soirée. Des goodies, des cadeaux. Et puis ce concours de déguisement, il va falloir se préparer en amont de cette soirée.
2: Tout à fait. D'ailleurs, certains qui avaient déjà participé au précédent concours sont, comment on dirait chez nous, chaud patate pour revenir participer à ce concours de déguisement. Là, il se fera en trois parties. Il y aura le concours de déguisement pour les enfants. Il y aura pour les adultes solo et les adultes en groupe. Ça peut être un duo, un groupe de copains, famille, etc., collègues, voilà.
3: Avec un jury de personnalités locales, ça on le laisse un petit peu secret, hein. Ce sera surprise. Donc la méga soirée, années 80, soirée caritative organisée par l'association 1001 rêves d'enfants. C'est le 3 octobre, ouverture des portes à 18h30 au parc des expos avec, on vous l'a dit, de nombreuses surprises. La Zumba avec le guest Kilanita accompagné de Carly Pop et Benoît, de Nathalie et Ophélie. Aurélien Vivos qui fera une apparition lors de cette soirée. Et puis bien sûr le DJ jusqu'à 2h du matin. Le concours de déguisement, buvette, restauration sur place. L'entrée est à 8€ à réserver très très vite. On va passer une très très belle soirée Christine, ça c'est sûr.
2: Oui tout à fait, je n'en doute pas. On vous espère nombreux et puis à bientôt, le 3 octobre.
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0: programme ce dimanche. Que vous soyez amateur de bonnes affaires, de chevaux, de randonnées, de musique ou de spectacle, vous trouverez encore de belles occasions de sortir dans le Lot-et-Garonne et en Dordogne. À Montpazier, les chineurs ont rendez-vous sur la place des Cornières pour la brocante d'automne organisée par l'association des commerçants et artisans. L'occasion de flâner entre les stands, de dénicher un objet insolite ou de donner une seconde vie à quelques trésors. À Villeneuve, les amateurs d'équitation pourront assister au concours de saut d'obstacles organisé par l'association Les Cavaliers de Toulouse dimanche à 8h jusqu'à 18h. L'entrée est gratuite, alors n'hésitez pas à venir encourager les cavaliers. Puis si vous préférez enfiler vos chaussures de marche, les randonneurs du Villevois prendront dimanche matin la direction de Sauvagnas, une belle occasion de profiter des chemins et des paysages de notre région.
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0: Une belle journée de fête se prépare à Saint-Front-sur-les-Mans. La paroisse Saint-Géraud du Fumélois organise sa fête annuelle dimanche à partir de 9h à la salle des fêtes de Saint-Front-sur-les-Mans. Au programme, une marche découverte dans le village, un temps de réflexion, une célébration eucharistique, puis un pique-nique partagé à midi. Des animations pour tous les âges viendront compléter cette journée passée sous le signe du partage et de la convivialité. En Dordogne, direction Montferrand du Périgord pour la première édition du festival L'Art de Rue des Potes. C'est organisé ce dimanche. Ce festival éco-responsable souhaite faire vivre l'art en milieu rural et le rendre accessible à tous. Au programme, démonstrations artistiques, ateliers, spectacles, danse et jeux en bois. De quoi éveiller la curiosité des petits comme des grands. Et pour profiter pleinement de la journée, restauration et buvettes seront proposées sur place. Une nouvelle manifestation est découvrir au cœur du Périgord. C'est à Montferrand du Périgord ce dimanche.
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2: Et sur ce territoire de la communauté de communes des Bastides en Haute-Agenais-Périgord, aujourd'hui, on va parler santé. La santé qui est bien sûr un sujet d'inquiétude chez nous. Bonjour Elisabeth Pichard.
3: Bonjour Pierre-Anthony, bonjour à tous les auditeurs.
2: Vous êtes la présidente de la communauté de communes des Bastides en Haute-Agenais-Périgord. Au chapitre santé, on en est où chez nous ?
3: Alors la santé, effectivement, c'est une problématique qui préoccupe beaucoup d'habitants et pas seulement chez nous, surtout l'accès aux soins. Et la communauté de communes travaille vraiment sur ce thème depuis des années, ce qui fait que maintenant, nous avons construit 4 maisons de santé dans les 4 bourgs-centres, Cancon, Castionnès, Montflanquin-Ville, Réal, ce qui rend l'installation plus attractive pour les professionnels de santé qui ne désirent plus maintenant travailler seuls et qui préfèrent de l'échange, un travail en équipe, une possibilité d'avoir du matériel en commun.
2: Et vous mettez aussi en avant le rôle des infirmières. Il n'y a pas que les médecins. Il y a une particularité sur notre territoire ?
3: Tout à fait. Les professionnels de santé qui sont dans les maisons de santé sont de diverses professions. Et chez nous, on a des infirmières de garde pour assurer la continuité des soins. Et on a aussi des infirmières qui ont été formées pour rédiger les certificats de décès, ce qui est vraiment un plus pour soulager des familles dans la détresse et pas les laisser attendre longtemps avant de pouvoir avoir ce papier.
2: Oui, pas attendre l'arrivée du médecin en clair. D'autres professionnels de santé interviennent également auprès des plus jeunes, c'est bien ça ?
3: Tout à fait, dans nos maisons de santé on a également différentes professions, psychomotriciennes, diététiciennes, orthoptistes, essentielles vraiment pour le suivi des enfants et qu'ils arrivent à bien se développer et progresser dans leur scolarité. Elles interviennent dans les écoles, dans les crèches, et ce côté prévention et dépistage est vraiment utile pour les jeunes du territoire qui n'ont pas à se déplacer forcément trop loin. Et il y a également une installation d'une médecin pédiatre dans la maison de santé de Cancon en décembre dernier.
2: Et petit coup de projecteur sur Castionnès, où il y a une initiative là-bas qui a rencontré un vrai succès.
3: Voilà. Nous essayons vraiment de capter tous les dispositifs qui passent, et là nous avons capté ce dispositif de médecin volontaire. Donc c'est un médecin qui assure des consultations de temps en temps à Castionnès. Quand il est là, il voit une trentaine de patients par jour. Il y a vraiment un gros besoin sur Castionnès aussi.
2: Et pour la suite, quelles sont les perspectives ?
3: Alors pour la suite, nous sommes entrés également dans le dispositif des docteurs juniors. Les docteurs juniors, ce sont des jeunes médecins. On a rajouté une dixième année aux études de médecine. Donc ces jeunes médecins ont terminé leur cursus et n'ont plus que cette dixième année de pratique. Et donc ils vont exercer auprès des patients du territoire sous la supervision des médecins. D'ailleurs, c'est aussi dû à l'implication de tous les professionnels de santé du territoire qui sont médecins de stage. Ça leur a demandé aussi du travail en plus. Donc ces docteurs juniors pourront consulter, on en aura 5 en tout, de mémoire c'est 2 à Ville-Réal, 2 à Cancon et 1 à Montflanquin, ça sera à vérifier sans doute, mais voilà, on en aura 5 sur la communauté de communes, donc ça fera beaucoup de consultations en plus, un soutien pour les professionnels de santé déjà en place, même si ça leur demande aussi un travail d'accompagnement pour lesquels je les remercie. permet aussi à ces jeunes de découvrir le territoire. Et on espère qu'au bout d'un an passé chez nous, ils auront découvert la beauté de notre territoire et tout ce qu'on peut y faire, et que ça leur donnera envie de s'installer réellement, définitivement chez nous.
2: On l'espère tous, espérons que ce soit le cas, effectivement. Pour conclure, un dernier mot, Elisabeth Pichard.
3: Alors pour conclure, je voulais saluer aussi le travail d'équipe, la collaboration, puisque c'est évidemment la communauté de communes a bâti les maisons de santé, mais rien n'aurait été possible sans tous les accompagnants, les communes, le département et surtout les professionnels de santé qui se sont regroupés en CPTS, communauté professionnelle territoriale de santé, pour vraiment créer des liens entre tous les professionnels. Et le mot de la fin, ça sera octobre rose. On est le 1er octobre. Donc, mesdames, prenez soin de vos seins, faites-vous dépister.
2: Merci beaucoup, Elisabeth Pichard. Je rappelle que vous êtes la présidente de la communauté de communes des Bastides en Haute-Agenais-Périgord. À bientôt.
3: Merci.
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0: Bonne matinée, bienvenue sur Radio 4, l'essentiel de l'actualité locale ce matin dans votre journal présenté par Pierre-Anthony Épinette. Bonjour Pierre-Anthony.
1: Bonjour Christophe et bonjour à tous. Dans l'actualité de ce jeudi, d'abord ce drame survenu hier soir à Agen. Une fillette de 3 ans est décédée après une chute du 6e étage d'une tour HLM de la cité Montanou. Les pompiers et le SMUR ont tenté de la ranimer avant son transfert à l'hôpital où son décès a finalement été constaté. Son état était désespéré. Selon les premiers éléments, l'enfant se trouvait dans l'appartement avec sa grande sœur adolescente et une amie, tandis que sa mère travaillait. Elle aurait échappé à leur vigilance avant d'enjamber une fenêtre. La police a ouvert une enquête pour préciser les circonstances du drame. Un homme né en 1988, presque quadragénaire donc, en situation irrégulière, sous OQTF, a été mis en examen à Agen pour viol et agression sexuelle. Les faits auraient eu lieu dimanche matin, rue de la Prune, près de la place du Pin donc. La victime affirme avoir été agressée alors qu'elle regagnait sa voiture. Le suspect, interpellé grâce notamment à la vidéosurveillance et au témoignage de la victime, a été placé en détention provisoire. Il conteste les faits et évoque une relation consentie. L'enquête devra désormais préciser les circonstances exactes. Trois personnes ont été blessées dans une violente collision frontale hier après-midi à Saint-Sylvestre sur la départementale 911. Selon un témoin, une voiture se serait déportée sur la voie opposée avant de percuter un camping-car. Les deux occupants du camping-car, légèrement blessés, ont été transportés au pôle de santé du Villeneuvois. Le conducteur de la voiture, plus gravement touché, a dû être désincarcéré par les secours. Sur place, 5 véhicules de pompiers et une équipe de SMUR ont été mobilisés. Un nouvel élément relance les interrogations dans l'affaire Mehdi Narjissi. Je vous en parlais hier, le tribunal administratif de Bordeaux, en annulant la suspension de Stéphane Cambos, mentionne qu'un voyagiste aurait averti au micro les jeunes joueurs de ne pas se baigner à Diaz Beach. Or, selon l'avocat de la famille Narjissi, cette mise en garde n'apparaît ni dans le dossier pénal, ni dans les auditions connues. La famille demande donc des éclaircissements et souhaite que le voyagiste soit entendu. Jalil Narjissi a aussi écrit au ministère de l'Éducation pour l'inciter à faire appel. Un système de santé de plus en plus déconnecté des réalités de la France rurale. C'est le constat sévère que fait Dominique Cura, infirmier libéral à Villefranche-du-Périgord. Invité hier de Ça fait débat, il estime que les campagnes sont aujourd'hui mises de côté alors qu'elles concentrent une population vieillissante, souvent isolée, qui souhaite continuer à vivre à domicile. Pour lui, les moyens médicaux disponibles ne permettent plus de garantir correctement ce choix et la déconnexion avec la pensée urbaine est terrible. Écoutez-le.
2: On est en plein dans le vif du sujet. Donc vous savez que moi, je défends la ruralité. Pour moi, ce qui est important, c'est de pouvoir faire venir des médecins en zone rurale, des infirmiers, des professionnels de santé en zone rurale. Quand j'ai eu ce reportage avec France 2, ils étaient complètement déconnectés de la réalité, en fait. C'est-à-dire qu'en fait,
3: C'est des journalistes parisiens qui y arrivent.
2: Ah, c'est que des Parisiens. Ce n'est que des Parisiens.
3: Et alors, ils ont découvert un autre monde.
2: Ah, mais ils sont tombés des nus. Ah, ils sont tombés des nus. Ils m'ont dit, mais c'est pas possible. J'ai dit, mais là, vous êtes dans le quotidien. Vous êtes dans notre quotidien. La France rurale, en termes de médicalisation est mise de côté à l'heure actuelle. Je pense que c'est le dernier des soucis de nos autorités. Mais en attendant, il y a quelque chose qui est anachronique dans l'histoire. Qui vit à l'heure actuelle en ruralité ? C'est pas des jeunes trentenaires, ou très peu. Dans la ruralité, c'est des personnes âgées. Ma patientèle, moyenne d'âge, 80 ans. Ma patiente la plus âgée, 98 ans. Je veux bien qu'on garde les personnes âgées à domicile. Et elles ont le droit de vouloir rester à domicile sans finir dans un EHPAD. Elles ont parfaitement le droit. Elles ont travaillé toute leur vie, elles ont cotisé toute leur vie à la Sécurité sociale ou à la MSA, et elles ont le droit de vouloir rester chez elles. À l'heure actuelle, le système n'est pas fait pour permettre ça. Même si à Paris, eh ben, on prône ça avec des belles phrases, des bons mots, dans la réalité, dans la pratique quotidienne, ça n'a rien à voir.
0: L'intégralité de l'interview de Dominique Cura est à retrouver sur notre site internet www.radio4.fr. Il était hier mon invité dans Ça fait débat. Puisqu'on parle santé, la CFDT Santé Sociaux 47 alerte sur la situation du Centre 15 de Lot-et-Garonne. Lors d'une visite récente, le syndicat a constaté la présence de deux assistants de régulation médicale diplômés et d'une professionnelle non diplômée, alors que les appels au 15 se succédaient. La CFDT dénonce des effectifs insuffisants, une forte charge mentale et des heures supplémentaires importantes. Elle demande à l'ARS de pérenniser les renforts accordés en 2025 et d'adapter durablement les moyens humains et financiers à l'activité réelle du service.
1: Politique rapidement avec la députée RN de Lot-et-Garonne, Hélène Laporte, qui intègre l'équipe de campagne présidentielle de Marine Le Pen. Elle a été nommée coordinatrice du pôle agriculture, une fonction qui a été officialisée hier, déjà active sur les dossiers agricoles à l'Assemblée. Elle travaillera avec une équipe d'une dizaine de personnes sur les conditions de production et la souveraineté alimentaire. Un premier déplacement est d'ores et déjà annoncé le 7 octobre au sommet de l'élevage, ce sera à Clermont-Ferrand. On termine avec la ZAD anti-LGV de Feugarol, qui a été évacuée hier par une centaine de gendarmes à la veille du début des premiers travaux sur le tracé. Une vingtaine de militants étaient présents, le campement a été progressivement démantelé malgré quelques résistances et quelques verbalisations. Trois militants sont restés perchés dans les arbres. La préfecture a justifié l'opération par la vigilance orange, feu de forêt et l'interdiction de bivouaquer ou de faire du feu. Les zadistes contestent l'évacuation et annoncent déjà leur intention de revenir. Affaire à suivre. Excellente journée.
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1: Ça s'est nettement rafraîchi sur l'ensemble du département à la faveur de ces pluies qui sont tombées sur nous hier soir et surtout cette nuit. Les quantités sont assez modestes en fin de compte. Les sols sont bien humides, mais les quantités sont assez modestes. Il n'y a clairement pas assez plu. Mais l'atmosphère s'est rafraîchie et elle est plutôt à l'humidité. Donc ce matin, toujours des nuages, toujours 2-3 gouttes ça et là. Et dans l'après-midi, progressivement, le soleil pourrait un petit peu reprendre ses droits. On annonce jusqu'à 20 ou 21 degrés à l'ombre cet après-midi et des ressentis autour de 22 ou 23, mais ce sont quand même les nuages qui domineront les débats, même si on pourra avoir ça et là quelques éclaircies. Il faudra attendre demain pour voir le soleil revenir bien plus franchement. Les températures très fraîches au lever du jour, attention, pas plus de 10 degrés au petit matin. Dans l'après-midi, on atteindra les 25 sur l'ensemble du département, avec un ciel qui sera légèrement voilé, mais un soleil qui sera quand même plutôt présent et des températures donc qui atteindront les 25 avec des ressentis autour de 26. La journée de samedi sera également belle et ensoleillée. Météo France prévoit l'arrivée d'averses orageuses par l'est du département, par le Fumélois. Ce serait dans l'après-midi de samedi et cela s'étendrait ensuite à l'ensemble du département. Cela reste à confirmer quand même car les orages ensuite qui étaient prévus dimanche en fait seraient avancés. Et la journée de dimanche, elle, serait plutôt belle dans l'ensemble et ensoleillée. Tout cela reste quand même à définir. Cela semble pas totalement définitif.
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1: À Montflanquin, décès de M. Patrick Fiol, survenu à l'âge de 65 ans. Ses obsèques civiles seront célébrées aujourd'hui au crématorium du Grand Villeneuvois d'Alès et Cazeneuve à 15h. À Montaïral, décès de Mme Josette Cousset, née sans quoi, survenue à l'âge de 91 ans. Ses obsèques religieuses seront célébrées aujourd'hui en l'église de Montaïral à 16h. L'inhumation aura lieu au cimetière de Cabanac dans le Lot à 17h15. La réunion du deuil aura lieu à l'église. À Castillonnès, Colette Birgini, sa fille, Christian, son conjoint, ses enfants et petits-enfants profondément touchés par les marques de sympathie qui leur ont été témoignées lors du décès de Mme Raymonde Terrier, née Rigal, remercient toutes les personnes qui se sont associées à leur deuil. À Boudy de Beauregard, Bruno, Patrice, sa fille et leur famille, profondément touchés par les marques de sympathie qui leur ont été témoignées lors du décès de Mme Rosette, sa fille, remercient toutes les personnes qui se sont associées à leur deuil. À Trentel et à Saint-Aignan, Maurice et Claudine Sicard, son fils et sa belle-fille, Bernadette et Maxime Simounet, sa fille et son gendre, Aurélien, Emeline, Violaine et Florent, ses petits-enfants et leurs conjoints, ses arrière-petits-enfants, parents et amis, profondément touchés par les marques de sympathie qui leur ont été témoignées lors du décès de Mme Irène Sicarne et Carnéjac remercient toutes les personnes qui se sont associées à leur deuil. La famille souhaite remercier plus particulièrement l'ensemble du personnel du HAD de Villeneuve-sur-Lot, le cabinet d'infirmières de Saint-Sylvestre et le SIAD de Penne-d'Agenais.

Trois jours de portes ouvertes à Nojal, en Beaumont-Tois, en Périgord, à partir de demain vendredi. L'artiste Marie-Claude Gallard, dite Maric, vient d'y installer son nouvel atelier-galerie Terra Rêve, après plusieurs années passées dans l'Oisans. Peintre de formation, elle travaille aujourd'hui sur la sculpture et les reliefs, notamment à partir de matériaux géologiques et biosourcés. À l'occasion des Journées nationales des artistes, elle va ouvrir exceptionnellement son atelier demain vendredi, mais aussi samedi et dimanche. Une occasion donc de découvrir son travail et de rencontrer directement l'artiste à Nojal en Dordogne.

0: On poursuit en Dordogne dans cette matinale avec ce café philo qui nous est proposé demain soir. C'est au café associatif L'Imaginaire, c'est à la Linde, à 18h30. Simon proposera un échange autour d'une question aussi simple en apparence que vaste. Qu'est-ce que la nature? Entre ce qui pousse sans intervention humaine, les écosystèmes et la place de l'être humain dans le vivant. La discussion cherchera à interroger notre manière de définir la nature et notre rapport à elle. Ce rendez-vous ouvre le programme d'octobre de l'association L'Imaginaire. C'est demain soir, 18h30, au café associatif L'Imaginaire. C'est à la Linde.
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0: deux ou trois pépites à lancer dans les écouteurs cette semaine.
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0: Marguerite débarque dans les rayons. La chanteuse révélée par la Starac en 2024 dévoile Guérir. La chanteuse de 25 ans promet un disque très perso entre pop et mélancolie. Dedans 11 morceaux comme Belle Vie, Cartable et une nouvelle version de Crash Test.

Zazie reprend le micro, elle dévoile son nouvel album Volatile. La chanteuse y mêle pop et sonorité électro avec des textes consacrés notamment aux réseaux sociaux, aux violences faites aux femmes et aux divisions de la société. Zazie a aussi chanté avec Christophe Willem sur le titre La Pompadour. SDM prépare un nouveau cap dans sa carrière. Le rappeur annonce la sortie de son prochain disque le mois prochain avec des sonorités afro principalement. SDM annonce aussi son tout premier Stade de France. On note la date, ce sera en mai 2027. Il raccroche à 81 ans. Rod Stewart annonce la fin de sa carrière sur scène. Le chanteur britannique prévoit une toute dernière tournée l'an prochain. Après plus de 60 ans derrière le micro, quand même, elle comptera 21 dates en Europe d'avril à juillet. Aucun passage n'est pour l'instant annoncé à Paris. Voilà, vous savez tout. Bonne écoute, à la semaine prochaine.

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2: Les JNA 2026, Journée nationale des artistes, à ne pas confondre avec les JMA, les Journées des métiers d'art, parce que bon, Flanquin y participe dans un cas comme dans l'autre. Là, en l'occurrence, c'est JNA, Journée nationale des artistes, c'est le 3 et 4 octobre, que c'est donc décliné à Montflanquin, puisque c'est bien la Bastide de Montflanquin dont on parle. Et on l'évoque avec Didier Lambert. Bonjour Didier.
3: Bonjour Pierre-Anthony, bonjour à toutes et tous.
2: Alors, vous n'êtes pas avec la casquette d'adjoint au maire de Montflanquin, mais c'est le président du GEM que je reçois aujourd'hui, le groupe Expression Montflanquinois, qui nous invite à venir découvrir les talents artistiques de notre village. C'est quoi ces journées nationales des artistes? C'est quoi l'idée?
3: Alors l'idée, c'est de mettre en valeur les artistes et l'art au sein de notre écosystème. Et bien évidemment, notre village est plein de ressources. C'est la première année que le GEM décide de participer à ces journées nationales des artistes. Et nous allons pour cela proposer un programme pour le week-end du 3 et du 4 octobre, assez complet.
2: Donc une fête nationale dédiée aux artistes des arts graphiques et plastiques. Vous nous parlez d'un week-end très complet. Si je vois, il y a 16 endroits, 16 sites où l'on pourra voir de l'art.
3: Oui, exactement. On a rencontré et organisé avec 16 artistes qui sont au cœur de la Bastide de Montflanquin, un parcours où les visiteurs pourront, au sein de la rue Sainte-Marie et la rue Saint-Pierre, rencontrer et profiter des expositions, des animations qui seront organisées chez ces 16 artistes et artisans au sein de leurs ateliers.
2: Il y a vraiment, c'est très éclectique, hein. Je vois qu'on a de la photo, on a du textile, du graphisme, de l'horlogerie, donc là on est à cheval entre l'artisanat et l'art.
3: Il y a énormément de choses et c'est la beauté de cette exposition et aussi les ressources et la richesse dont on dispose à Montflanquin avec des artistes qui présentent des compositions très variées. Et on aura également une exposition de 12 tableaux importants des poules de Rémy Comment, qui avaient déjà été exposés il y a quelques années dans la Bastide et qui vont, dans le cadre des JNA, venir orner les façades de nos bâtiments pour cette exposition.
2: C'est gratuit, j'imagine?
3: Oui, c'est complètement gratuit. Le dimanche à 17h dans la salle des consuls, l'atelier de théâtre Marquisard va proposer une pièce de théâtre qui s'appelle Petit Pierre. Et c'est également gratuit au chapeau.
2: Journée nationale des artistes, les 3 et 4 octobre, samedi et dimanche. C'est à Montflanquin. Venez découvrir les talents artistiques de notre village. C'est totalement gratuit. Et vous l'avez rappelé, dimanche 17h, salle des consuls. Il y aura également une petite représentation théâtrale, notamment destinée aux jeunes publics. Hein. C'est une animation proposée par l'atelier Théâtre Maquisard et ça s'appelle Petit Pierre. Merci Didier Lambert.
3: Merci beaucoup Pierre-Anthony et un très beau week-end à tous en espérant du soleil pour profiter de ces JNA.
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0: direction Monteton, à présent dans le Pays du Drô, avec cette soirée gourmande qui vous est proposée demain. Le village propose un rendez-vous ouvert à tous autour de la restauration et de la convivialité. Le public pourra profiter de la soirée, se retrouver autour de plats et de boissons avant un temps fort annoncé à 22h. Un feu d'artifice tiré pour prolonger la fête. Une formule volontairement simple entre repas et spectacle pyrotechnique au cœur du village. Rendez-vous donc demain à Monteton pour cette soirée gourmande suivie du feu d'artifice.
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On reste dans le pays du Drô, à Miramont, avec des automobiles, des motos et de la musique au programme samedi pour soutenir Octobre Rose. De 9h à 18h, le boulevard Gambetta accueillera un rassemblement et une expo de véhicules sportifs de luxe et anciens. Un déjeuner-concert sera également proposé à partir de 12h30, animé par Thierry et Suzy. L'événement est organisé par le Rotary Club de Miramont et Action Cancer 47 au profit de la lutte contre le cancer du sein. Un rendez-vous solidaire donc qui mêlera mécanique, musique et convivialité samedi à Miramont.

0: Bonjour à tous.
1: La Maison Blanche est tombée.
0: Préparez-vous à une soirée pleine d'action avec le film La Chute du Président, prévu ce soir sur M6.
2: Vous devez vraiment aimer la pêche, monsieur le Président. On se les gèle ici.
3: Désolé, je serai prêt à tout pour échapper un moment à Washington.
0: Le président des États-Unis est victime d'une tentative d'assassinat et il ne doit sa survie qu'à son garde du corps. Mais ce dernier va être accusé à tort d'être le cerveau de l'attaque. Il va donc tout faire pour prouver son innocence, tout en protégeant le président. La Chute du Président, c'est ce soir sur M6. Sur RMC Live, c'est la série Cold Case. Sur France 2, retrouvez l'émission Envoyé spécial.
4: Amnésie partielle de type transitoire. Elle peut, par exemple, vous prendre pour sa sœur.
0: Et Gulli vous propose ce soir la comédie délirante C'est quoi ce papy ? Avec Chantal Latsou, entre autres.
5: Mamie se rappelle d'un certain Gégé. On trouve Gégé, on retrouve mamie.
0: Après une chute, Aurore, la grand-mère déjantée, perd la mémoire et se retrouve dans une maison de retraite. Depuis l'accident, elle ne cesse de parler d'un mystérieux Gégé qui semble être son amour de jeunesse et qui pourrait lui faire retrouver la mémoire. Ces sept petits enfants permettent à Aurore de s'échapper de la maison de retraite et de partir ensemble à la recherche de cet homme mystérieux. Et on peut dire que les retrouvailles s'annoncent explosives.
6: C'est tes enfants ?
7: Tu vois avec un môme de 12 ans ? Il y a une date de péremption quand même, non ?
0: C'est quoi ce papy ? C'est ce soir sur Gulli. Sur la chaîne Novo 19, c'est le film Le Placard. Sur W9, c'est l'émission Y'a que la vérité qui compte.
8: Arrêtez-moi ce ballon immédiatement !
0: Et le taxi blanc le plus célèbre de Marseille est de retour pour une quatrième aventure, ce soir sur TMC.
9: Vous inquiétez pas, mon général. Dans 2 heures, il marche au pas. Demain matin, il fait le beau avec un ballon sur la truffe. Réglons nos montres.
10: 16h20.
9: Midi 5, parfait. On s'appelle toutes les 2 heures.
0: Gibert et ses hommes doivent assurer le transfert d'un dangereux criminel belge. Maladroit congénital, Émilien tombe dans un piège et libère le psychopathe. Alors rien ne va plus sur la Canebière. Mais heureusement, Daniel et son taxi survitaminé sont toujours fidèles au poste. Taxi 4, c'est ce soir sur TMC. 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

0: Il est 11h10 sur Radio 4, merci de nous accompagner. Bienvenue si vous venez de nous rejoindre. Tiens, on a reçu un petit message. C'est Sabrina de l'association Pollen de Montflanquin qui a une invitation pour vous.
1: Nous avons le plaisir de vous inviter à notre prochaine exposition dont le vernissage aura lieu ce vendredi 2 octobre à partir de 18h30 au 25 rue Sainte-Marie à Montflanquin. Les élèves de la classe de 3e CHAP, c'est-à-dire classe à horaires aménagés en arts plastiques, du collège de Montflanquin, sur l'année 2025 et 2026, ont endossé le rôle de commissaire d'exposition. Pour nous livrer, dans l'espace d'exposition, un regard sans filtre sur ce qu'ils traversent, c'est-à-dire leur jeunesse. En partenariat avec l'Artothèque Les Arômes-Murs de Pessac et le FRAC Nouvelle-Aquitaine MECA, les élèves ont donc choisi des œuvres qui entrent en résonance directe avec leurs mots. Se découvrir sous le regard des autres, faire la fête, tester ses limites, s'emparer des questions sociétales, traverser seul la tempête des émotions, exister dans un monde d'écran. De l'intime au collectif, du tumulte intérieur à l'engagement, cette exposition trace un cheminement dans les zones les plus vives de l'adolescence. Alors nous serions ravis de vous accueillir ce vendredi 2 octobre à partir de 18h30 autour d'un verre de l'amitié pour que vous puissiez vous aussi découvrir des œuvres choisies par les collégiens et collégiennes de Montflanquin. Cette exposition est ouverte du lundi au vendredi de 9h à midi et de 14h à 17h et sera présentée dans nos locaux jusqu'au 20 novembre 2026.
0: Merci Sabrina et donc à demain soir à Pollen, à Montflanquin. Dans quelques minutes, 11h, vous retrouverez les infos suivies de Tom Kazak sur Radio 4.
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0: La fête de la science revient samedi à Villeneuve-sur-Lot de 10h à 18h. Le campus villeneuvois accueillera pour la 5e année consécutive une journée destinée à rapprocher le grand public du monde scientifique. La thématique nationale retenue cette année, c'est Saveurs savantes. Ateliers ludiques accessibles dès 3 ans, expériences, rencontres, animations permettront d'aborder différents sujets scientifiques tout en s'amusant. Le rendez-vous est gratuit, ouvert à tous, avec la participation de nombreux acteurs de l'enseignement supérieur et de la recherche. C'est samedi à Villeneuve, de 10h à 18h au campus.
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9: Bonjour à tous, à la une de l'actualité, baisse de fonctionnaires, des recettes en hausse sur la TVA et l'impôt, le gouvernement précise son plan pour redresser les comptes publics en 2027. Il prévoit 54 milliards d'euros d'économies. L'exécutif veut aussi réduire certaines aides jugées trop généreuses aux anciens dispositifs de soutien aux énergies renouvelables. Plusieurs changements entrent en vigueur aujourd'hui, des mesures qui vont directement toucher le portefeuille des Français, Jacques Terrance.
10: Premier changement, le gaz, le prix repère augmente en moyenne de 6,3% pour une partie des consommateurs, ça représente un peu plus de 5 € supplémentaires sur la facture d'octobre. Côté santé, le plafond annuel cumulé des franchises médicales et participation forfaitaire passe de 100 à 140 €. En revanche, plus besoin d'avancer les frais pour mon soutien psy. Le tiers payant est désormais généralisé. Enfin, face au prix des carburants, l'aide destinée aux grands rouleurs est prolongée jusqu'à la fin de l'année. 100 € pour les salariés éligibles qui parcourent au moins 30 km aller-retour chaque jour pour travailler. Par ailleurs, certaines protections protections menstruelles réutilisables sont désormais remboursées pour les moins de 26 ans et les bénéficiaires de la complémentaire santé solidaire.
9: Merci Jacques. Tir de mortier, feu de poubelle, le mouvement de soutien aux lycéens s'étend au campus universitaire. L'Union étudiante recense 26 blocages ce matin à Paris, Lyon, Rouen ou encore à Dijon. Le lycée Nelson Mandela est touché par un incendie à Nantes, maintenant maîtrisé. Élèves et étudiants réclament plus de moyens et davantage de professeurs remplacés. 7 500 € d'amende requis contre Robert Ménard. Le maire de Béziers était jugé hier à Montpellier pour avoir refusé en 2023 de marier un Algérien sous OQTF avec une Française. Le procureur a rappelé qu'un maire ne peut pas refuser de célébrer un mariage. Robert Ménard affirme qu'il prendrait à nouveau la même décision. Aux États-Unis, une condamnée à mort survit à 2 injections létales. Christa Pike a été transportée à l'hôpital hier. Ses avocats évoquent plusieurs problèmes médicaux pendant la procédure. Elle devait devenir la première femme mise à mort dans l'état du Tennessee depuis plus de 200 ans. Le gouverneur suspend les prochaines exécutions. On passe au sport avec du tennis et la belle nuit des Français à Tokyo. Hugo Humbert s'est qualifié pour les 8e de finale en battant l'Américain Brandon Nakashima. C'est passé aussi pour Kyrian Jacquet, vainqueur d'Holger Rune. Qualification aussi de Quentin Alice en 8e de finale à Pékin. Du football, la Ligue des champions féminines ce soir. Le Paris Saint-Germain reçoit le club belge de Louvain. Coup d'envoi à 21h. Hier, les Lyonnaises ont été tenues en échec par Chelsea 0-0. Belle journée à tous.

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2: Bonjour, bonjour à tous. C'est le fameux prix céréaliste et les 3600 mètres du parcours de R, l'hippodrome d'Auteuil, qui sera le théâtre du Quintet Plus de ce jeudi 1er octobre 2026. Il réunira 15 concurrents âgés de 5 ans. Départ prévu 13h55. En tête de notre sélection, le 3, Grey Fighter, pris en note le jour de sa rentrée. Il doit confirmer et peut même l'emporter. Suivi de l'As Webcam, qui peut surmonter sa récente pénalisation. Le 4, Monsieur Diafoirus, doit continuer le cours de ses bonnes performances. Le 15, Liprika d'Anjou, bien placé en bas de tableau. Et enfin le 8, Titi de Paris, ne devrait plus tarder à refaire parler de lui. Il complétera notre sélection. Une sélection que vous pouvez retrouver sur ma chaîne YouTube Tom Kazak, les pronostics hippiques avec mes dernières minutes. Donc notre choix aujourd'hui, premier le 3, Grey Fighter. Second l'As, Webcam. Troisième le 4, Monsieur Diafoirus. Quatrième le 15, Liprika d'Anjou. Cinquième le 8, Titi de Paris. Le second choix le 12, le 9 et le 14. Et à vous la fortune!

0: Un rendez-vous pour les tout petits samedi matin à la bibliothèque municipale du Villeneuve-sur-Lot. C'est Croque-Livre à 10h30. Croque-Livre, c'est un temps de lecture, d'écoute, d'échange animé par la bibliothécaire jeunesse. La séance, elle s'adresse aux enfants de 0 à 3 ans, accompagnés de leurs parents. Et ça se passe dans l'espace jeunesse de la bibliothèque. La participation est totalement gratuite.
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1: Deux jours de rencontres, de dégustations et d'échanges avec une vingtaine de vignerons. Voilà la proposition que nous fait Vinissimo, la cave à vin et à manger, située au Passage d'Agen. Un événement familial qui se déroulera ce week-end à la Halle des Maisons Éclusières, rue de la Garonne, au Passage. Le patron, c'est Jean-Paul Boulet. Il nous explique pourquoi organiser ces deux jours.
2: C'est une volonté de mettre en rapport les vignerons avec les clients et de faire en sorte qu'il y ait un échange, qu'il y ait la possibilité de développer des relations. Parce que nous sommes un petit peu des passeurs, se doit de communiquer et de reproduire un petit peu au quotidien le travail de nos amis qui sont souvent des artisans de petite dimension, entre 5 et 10 hectares pour la plupart.
3: C'est important de pouvoir, dans cette période un petit peu compliquée, on connaît le problème de l'agriculture en général, mais de la viticulture en particulier, de pouvoir organiser ces événements sur deux jours ici sur notre territoire avec près d'une trentaine de vignerons qui vont être présents au passage les 3 et 4 octobre.
2: Effectivement, on sera près d'une trentaine et je remercie nos amis vignerons. Pour certains, c'est beaucoup de temps, beaucoup de kilomètres pour venir nous rendre visite et de passionnés de vin. Des gens qui sont curieux et qui ont envie de découvrir la mer du décor.
3: Allez, on va rentrer dans le vif du sujet, de l'organisation. Puisque on a ce salon des vins, mais on parle de journée épicurienne. Ça veut dire qu'il va y avoir autre chose que du vin. Comment ça va se dérouler exactement au passage?
2: Parce qu'on a quand même notre magasin depuis 18 ans. Et donc, on voulait quand même, au regard de notre clientèle fidèle, organiser quelque chose sur le passage. Et on a trouvé un lieu un petit peu singulier, en bordure du canal, parce que le canal est quand même quelque chose d'important. On remercie au passage, d'ailleurs, la mairie, le nouveau maire du passage, de nous avoir mis à disposition un lieu un petit peu singulier, une grande halle qui est normalement proposée pour des événements festifs et à nos amis boulistes. On a volontairement fixé un droit d'entrée modique de 5 euros, 10 euros le jour, 5 euros en prévente. Venez nombreux, je suis sûr que vous allez passer un moment extraordinaire.
3: Cette partie de prévente, n'oubliez pas, vous pouvez vous mettre sur notamment le compte Instagram de Vinissimo pour pouvoir acheter en prévente l'entrée à 5 euros. Comme vous l'a dit Jean-Paul, attention, 10 euros le jour même. Et puis, cette possibilité de réserver ce repas avec une personne qu'on connaît bien sur notre territoire, ce jeune chef que vous avez envie de mettre en valeur lors de ces journées du vin.
2: Nous, on a pour tradition de mettre en avant des jeunes motivés. En l'occurrence, c'est un jeune qui a fait un passage assez prolongé à l'auberge du Prieuré, donc chez Agathe et Benjamin à Tourcelles. C'est Iliès Besançon qui a ouvert maintenant son restaurant à Toulouse, qui s'appelle Inès. Il est prudent de réserver et on va forcément limiter le nombre de personnes. Entrée, plat, dessert, 25 euros. Pour ceux qui souhaitent avoir plus de détails, on a le menu qui vous sera proposé. Et ça va contribuer au bon déroulement de la journée du samedi.
3: Allez, et puis on laissera bien sûr ce numéro de téléphone important pour pouvoir réserver ce repas de 25 euros concocté par Elias Besançon. On parle également des horaires. Le samedi, c'est toute la journée et le dimanche, on se quitte à l'heure du déjeuner.
2: Le dimanche, de 10h à 13h, les gens qui auront la curiosité de venir le dimanche matin pourront déjeuner de manière plus simple. Voilà.
3: Quelques chiffres à retenir. 5e édition des journées épicuriennes, salon des vins, samedi 3 octobre, dimanche 4 octobre, rencontre, dégustation, vente, restauration sur place le midi avec Elias Besançon. Les infos, ce sera au 05 53 68 64 54. La prévente en entrée sur le compte Insta de Vinissimo. Et puis, venez passer un très très bon moment aux côtés des vignerons, des 26 vignerons qui vont être là, qui viennent de toute la France pour pouvoir nous faire profiter de leurs produits et puis de leur savoir-faire également. Merci Jean-Paul.
2: Merci.
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1: Une exposition dessinée par des lycéens sera inaugurée samedi à Villeneuve-sur-Lot. La Bastide en croquis rassemble les travaux réalisés par les élèves de ST2A du lycée Lot-et-Bastide après une visite guidée du centre ancien. Encadrés par le service Pays d'Art et d'Histoire, ils ont observé l'architecture et le patrimoine de la Bastide avant de retranscrire leurs découvertes dans leur carnet. Le vernissage est prévu samedi à 10h30. Ça se passe à l'atelier des habitants rue de Paris. L'expo, elle restera ensuite visible jusqu'au 17 octobre et l'entrée est bien sûr totalement gratuit.

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1: Ce dimanche 4 octobre, toute la journée à l'esplanade du Palais à Pujol se déroulera une nouvelle édition de l'Éco-Village organisée par l'association Horizon Vert. Une journée d'animation, d'exposants, artisans, producteurs bio et de conférences autour de la biodiversité. Le détail de cet événement par Marine Gabriel, c'est la coordinatrice événementielle de l'association Horizon Vert.
2: C'est une journée complète avec beaucoup d'exposants. On a 60 exposants, des associations, des producteurs, des artisans qui vont vous présenter des animations tout au long de la journée. Et l'après-midi, on a deux conférences sur le thème de la biodiversité et on termine la journée sur un bal traditionnel pour le côté festif.
3: Alors on rappelle bien sûr que c'est entrée gratuite et puis que c'est ouvert aux petits comme aux grands parce qu'il y a aussi des activités pour les plus petits.
2: Exactement, sur les animations qui sont proposées, on a différents collectifs, associations qui vont proposer des animations autour de la biodiversité. On a notamment le collectif Enjeux Durables avec des jeux sur la biodiversité. Donc toute la journée, on se présente au stand, c'est gratuit, c'est en accès libre et on peut participer à différents jeux qui nous font comprendre, apprendre, se sensibiliser sur la biodiversité.
3: Alors la biodiversité en général tout au long de la journée, et puis vous l'avez dit Marine, il y a ces deux conférences à 14h et à 15h30 où là on va partir en entonnoir un petit peu sur la biodiversité en parlant de deux thèmes. Tout d'abord, à 14h, on parle de biodiversité et de changement climatique.
2: C'est ça, avec un chercheur qui nous vient de Toulouse, donc un expert en recherche sur la biodiversité, et qui va nous parler de l'impact du changement climatique sur la biodiversité. Comment ça l'impacte aujourd'hui ?
3: Et puis à 15h30, conférence sur la production d'énergie renouvelable et protection de cette biodiversité.
2: C'est ça, avec notamment l'exemple du photovoltaïque et la question de comment, pareil, le photovoltaïque vient impacter la biodiversité. Et ces deux conférences sont suivies à chaque fois d'un échange et d'un débat. Il est possible de poser ces questions et d'avoir un

0: véritable dialogue pour mieux comprendre ces sujets.
1: Une première partie de présentation, puis ensuite vous allez pouvoir échanger avec le chercheur Dirk Schmeller, puis Lionel Feuillas, le président de la LPO Occitanie. Tout ça également est gratuit. Si on veut avoir un peu plus d'infos sur la programmation, où est-ce qu'on peut se référer, Marine ?
0: Alors, sur notre site internet horizonvert.org, vous aurez le détail des animations avec les horaires, s'il y a des animations qui, elles, sont ponctuelles, et la liste des exposants qui seront présents.
1: On parle d'une 35e édition de l'éco-village d'Horizon Vert à Pujol. C'est ce dimanche 4 octobre, toute la journée. Animations, exposants, artisans, producteurs bio, découverte des associations, gratiféria, ateliers, puis ces deux conférences à 14h et à 15h30 sur le thème de la biodiversité. On va s'amuser, bien sûr, parce qu'il faut que ça reste festif. Et puis on peut même se restaurer puisqu'on a à disposition la buvette et des food trucks bio. Merci beaucoup Marine.
0: Merci à vous, très bonne journée.
1: Et à dimanche.
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0: On termine dans le Grand Villeneuvois, où sera lancé samedi les rendez-vous d'automne consacrés aux paysages et au patrimoine naturel. Plusieurs ateliers artistiques sont annoncés. Deux ateliers de land art de poche, l'un à La Roquembeau, l'autre à Villeneuve, ainsi qu'un atelier de peinture de paysage à Pujol, animé par Laurent Barre. À Villeneuve, le rendez-vous est fixé à 14h à Las Crozes, où Sylvain Trabut invitera les participants à créer de petits personnages à partir de pommes de pin, de brandy, de graines ou de lichen. La participation, elle est gratuite, mais elle se fait sur réservation.
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1: On vous parle ce matin d'une expérience unique, sincère et solaire que nous propose le théâtre Georges Lake. Ce sera ce samedi à 20h avec la venue d'un phénomène musical français nommé dans la catégorie Révélation francophone au Energy Music Awards 2024. Carbone reste l'un des rappeurs les plus appréciés de la scène française. Présentation de l'artiste avec le chargé des activités culturelles au théâtre Georges Lake, c'est Gabin Mondo.
2: Carbone, c'est un rappeur qui fait du rap, de la pop urbaine, du chant, ça peut être vraiment très universel. C'est un rappeur de Montpellier, donc il est du sud de la France avec des couleurs très méditerranéennes et on le connaît notamment pour son tube Imagine qui a dépassé les 180 millions d'écoutes et au total Carbone c'est 500 millions d'écoutes.
3: C'est une personne qui fait les plus grands festivals en France.
2: Ah bah, il fait des zéniths, il fait de très grands festivals. On n'a pas l'habitude de le voir dans des salles aussi en intimité, aussi petites en soi. 720 places, pour lui, c'est pas énorme. Et ce qui est bien, c'est qu'on aura la chance de le voir vraiment de proche. En plus de ça, on aura la chance à la fin de pouvoir parler avec lui, de faire des dédicaces. C'est prévu. Donc c'est aussi l'avantage qu'on aura.
3: On est aussi là, Gabin, parce qu'il y a une promotion pour les jeunes Lot-et-Garonnais, pour ceux qui nous écoutent sur Radio 4, pour venir voir Carbone samedi soir.
2: Oui, tout à fait, parce qu'on était à 30 euros en tarif plein sur ce spectacle. Et là, on a une promotion, donc ça passe à 20 euros pour les moins 18 et les étudiants, donc faut vraiment en profiter.
3: Allez, profitez de ce beau spectacle Carbone, c'est ce samedi 3 octobre à 20h au théâtre Georges Lake. Vous l'avez entendu avec Gabin, promo pour les jeunes de moins de 18 ans et les étudiants à 20 euros. Merci Gabin.
2: Merci à vous.
3: Et nous sur Radio 4, eh bien, on va en profiter pour écouter l'un de ses plus gros tubes, Carbone avec Imagine. C'est sur Radio 4.

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1: On débute avec ce drame survenu sur la route ce matin. Un jeune homme de 22 ans est décédé dans un accident sur la départementale 933 à La Bastide-Castel-Amouroux, près de Castel-Jaloux. Originaire de Sommégen, il se rendait à son travail à Bouglon lorsqu'il a quitté la route pour une raison encore inconnue. Son véhicule a effectué plusieurs tonneaux avant de terminer dans un fossé. Le jeune homme était seul en cause. Deux personnes avaient déjà perdu la vie en 2022 au même endroit, sur cet axe particulièrement accidentogène. Autre drame, hier soir à Agen, une fillette de 3 ans est décédée après une chute du 6e étage d'une tour HLM de la cité Montanou. Les pompiers et le SMUR ont tenté de la ranimer avant son transfert à l'hôpital où son décès a finalement été constaté. Selon les premiers éléments, l'enfant se trouvait dans l'appartement avec sa grande sœur adolescente et une amie, tandis que sa mère travaillait. Elle aurait échappé à leur vigilance avant d'enjamber une fenêtre. La police a ouvert une enquête pour préciser les circonstances du drame. À Agen encore, un homme né en 1988 en situation irrégulière et visé par une obligation de quitter le territoire français, une OQTF, a été mis en examen pour viol et agression sexuelle. Les faits auraient eu lieu dimanche matin près de la place du Pin. La victime a affirmé avoir été agressée lorsqu'elle regagnait sa voiture. Le suspect, interpellé grâce aux images de vidéosurveillance et aux témoignages de la victime, a été placé en détention provisoire. Il conteste les faits. Trois personnes ont été blessées dans une violente collision frontale survenue hier après-midi à Saint-Sylvestre. Selon un témoin, une voiture se serait déportée sur la voie opposée avant de percuter un camping-car. Les deux occupants du camping-car, légèrement blessés, ont été transportés au pôle de santé du Villeneuvois. Le conducteur de la voiture, plus gravement touché, a dû être désincarcéré par les secours. 5 véhicules de pompiers et une équipe du SMUR ont été mobilisés. La parole ce matin à présent à une maire de notre ruralité, Emmanuel Capot, maire de Sauveterre-la-Lémance, que Patrice Couturier et notre consoeur de Radio Bulle, Samia Guettiche, ont rencontré lors du congrès des maires à Agen il y a une dizaine de jours. Avec elle, ils ont notamment abordé la question de l'école dans la ruralité. Une école à Sauveterre qui est menacée, comme à d'autres endroits, au regard de la baisse des effectifs et des choix qui risquent d'être faits par l'État.
2: Sur la commune, on fait partie d'un RPI avec Saint-Front-sur-Lémance et Cusan. On est donc 3 communes pour 2 écoles et nous sommes effectivement très lourdement menacés depuis plusieurs années maintenant par la chute démographique. Et donc nous avons aujourd'hui entre 80 et 90 élèves annuels, mais cela risque effectivement de chuter encore. Donc c'est une préoccupation qui nous a saisis dès le début du mandat. La première semaine du mandat, déjà on a commencé à discuter autour du RPI avec les institutrices et avec tous les membres du RPI. Donc oui, l'école elle est centrale. Pourquoi ? Parce qu'elle forme nos élèves bien sûr à devenir plus tard des citoyens, des membres à part entière d'une société. Et une commune c'est déjà une société, c'est déjà une petite société avec laquelle il faut composer. Donc quand on veut convaincre, quand on veut décider, quand on veut aussi obtenir des financements, eh bien, il faut savoir vendre un projet.
3: Aujourd'hui, qui vous venez convaincre ? L'école, c'est un des sujets les plus importants de cette rentrée politique, entre guillemets, ici en Lot-et-Garonne et je pense de manière beaucoup plus étendue sur le territoire national. Est-ce que vous avez des demandes précises ?
2: Je ne suis pas que maire aussi, je suis secrétaire de l'Association des maires ruraux du Lot-et-Garonne et nous avons tous cette même préoccupation aujourd'hui qui est de sauver nos écoles rurales. Parce que justement, l'éducation que l'on pratique dans ces écoles rurales n'a rien à voir avec celle que l'on pratique dans les grandes villes. Un élève qui est à proximité de ses parents ou de ses grands-parents va vivre une situation beaucoup plus paisible à l'école. Le fait que les effectifs soient réduits, ce n'est non pas un défaut, mais au contraire une force pour l'enseignant. Et je sais de quoi je parle. Moi, j'ai l'avantage de travailler dans des sections professionnelles et nous avons des groupes de 15 à 20 élèves au lieu d'en avoir 40 comme mes collègues du général. Et ça n'a plus rien à voir. Quand j'ai 15 élèves devant moi, je peux faire de la pédagogie différenciée. C'est-à-dire que je peux m'adresser à certains élèves d'une certaine façon, donner des exercices à d'autres, etc., etc. Et ça, quand vous avez un RPI, c'est la première préoccupation, c'est de se dire qu'est-ce que j'apporte en fait ? Qu'est-ce que la pédagogie va apporter à ces enfants ? Elle va apporter aussi l'idée de faire vivre un territoire. Un enfant doit comprendre de quel territoire il fait partie. Si vous êtes juste d'un quartier ou d'une école extérieure à une ville, ben vous ne comprenez pas ça.
1: Emmanuel Capot, maire de Sauveterre-la-Lémance. Le lycée Val-de-Garonne de Marmande a rejoint aujourd'hui le mouvement national de blocage des lycées. Environ 300 élèves se sont rassemblés dès 7h ce matin pour dénoncer des emplois du temps jugés trop lourds et l'absence de plusieurs professeurs. Un feu de poubelle a été allumé près du stade, entraînant l'interpellation et le placement en garde à vue d'un jeune, vraisemblablement mineur. La tension est aussi montée autour de jets de pétards. Une lycéenne a fait un malaise. Certains élèves ont néanmoins suivi les cours, tandis que le blocus pourrait se poursuivre demain. Enfin, le Grand Villenevois renforce ses aides pour attirer de nouveaux professionnels de santé. Les élus de l'agglo doivent se prononcer ce soir lors du Conseil communautaire sur plusieurs mesures. L'aide directe à l'installation pour les chirurgiens dentistes, un prêt à taux zéro élargi aux dentistes et aux sages-femmes, une exonération d'un an de loyer dans les maisons de santé et des solutions de logement pour les internes et les docteurs juniors. Une bourse de 300 euros est également prévue pour les étudiants en profession médicale avec engagement d'exercer au moins 4 ans sur le territoire après leurs études. Excellente journée à tous.
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1: La grisaille de ce matin va se poursuivre cet après-midi, même s'il est possible que le soleil fasse quelques timides apparitions. On aura au niveau du mercure entre 20 et 21 degrés, on respire, hein, il fait bien moins lourd que ce qu'il était hier, grâce aux quelques pluies qui sont tombées cette nuit. Le ciel va progressivement se dégager en fait cet après-midi, ce soir et pendant la nuit, et la journée de demain sera plutôt ensoleillée. Alors le ciel sera voilé toutefois, on aura des températures fraîches au lever du jour, 10, 11 degrés, pas plus, mais dans l'après-midi ça va remonter, 24, 25, 26 degrés annoncés sur l'ensemble du département. La journée de samedi et l'après-midi de samedi pourraient voir arriver sur nous quelques légères averses, des averses faibles sur l'ensemble du département qui devraient nous traverser ensuite pendant la fin d'après-midi et le début de soirée. La journée de dimanche devrait finalement être très belle, ensoleillée, tout comme le début de semaine prochaine. Il n'a décidément pas encore assez plu. On verra, peut-être que des orages sont attendus à partir de mardi après-midi ou mardi soir.
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1: À Montflanquin, décès de M. Patrick Fiolle, survenu à l'âge de 65 ans. Ses obsèques civiles seront célébrées aujourd'hui au crématorium du Grand Villeneuvois d'Alès et Cazeneuve à 15h. À Montaïral, décès de Mme Josette Cousset, née sans quoi, survenue à l'âge de 91 ans. Ses obsèques religieuses seront célébrées aujourd'hui en l'église de Montaïral à 16h. L'inhumation aura lieu au cimetière de Cabanac dans le Lot à 17h15. La réunion du deuil aura lieu à l'église. À Castillonnès, Colette Virginie, sa fille, Christian, son conjoint, ses enfants et petits-enfants, profondément touchés par les marques de sympathie qui leur ont été témoignées lors du décès de Mme Raymonde Terrier, née Rigal, remercie toutes les personnes qui se sont associées à leur deuil. À Boudy de Beauregard, Bruno, Patrice, sa fille et leur famille, profondément touchés par les marques de sympathie qui leur ont été témoignées lors du décès de Mme Rosette, sa fille, remercie toutes les personnes qui se sont associées à leur deuil. À Trentel et à Saint-Aignan, Maurice et Claudine Sicard, son fils et sa belle-fille, Bernadette et Maxime Simounet, sa fille et son gendre, Aurélien, Emeline, Violaine et Florent, ses petits-enfants et leurs conjoints, ses arrière-petits-enfants, parents et amis, profondément touchés par les marques de sympathie qui leur ont été témoignées lors du décès de Mme Irène Sicard, née Carnet-Jacques, remercie toutes les personnes qui se sont associées à leur deuil. La famille souhaite remercier plus particulièrement l'ensemble du personnel du HAD de Villeneuve-sur-Lot, le cabinet d'infirmières de Saint-Sylvestre et le SIAD de Pendagenet.

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4: Bon appétit, il est 12h30, tout de suite, les infos.
5: Bonjour à tous, à la une de l'actualité ce midi, des violences et des affrontements devant les lycées un peu partout en France. Un bon plan pour voyager en train gratuitement. Et puis la mission spatiale de Sophie Adenau touche à sa fin. Avancez un coup d'œil sur le ciel cet après-midi, un temps variable. Le soleil domine entre les Hauts-de-France et les Pays Basques en passant par la Bretagne et le Massif Central. Et on aura des averses sur le Grand Est, les Alpes et en région PACA. Les températures maximales, 20 degrés à Quimper, 21 à Lille, à Limoges et à Clermont-Ferrand, 22 degrés à Metz, 23 à Strasbourg, 24 à Vichy et Perpignan et 26 à Nice. À la une de l'actualité, le gouvernement dévoile son projet de budget 2027. 54 milliards d'euros d'efforts sont annoncés. Parmi les mesures phares, le gel des allocations familiales, la fin de certaines aides sur les énergies renouvelables ou encore une nouvelle taxe sur les produits sucrés et une baisse du nombre de fonctionnaires. Et selon le projet de loi finances, le gouvernement prévoit de faire payer 178 euros l'inscription en BTS pour les étudiants non boursiers et 270 euros l'inscription dans les classes préparatoires aux grandes écoles. Par ailleurs, le coût de la dette française continue de grimper. Le taux d'emprunt en France à 10 ans a atteint près de 5% ce matin, son plus haut niveau depuis juillet 2002. Il était encore à 4,85 euros.

0: 5 hier soir. L'écart avec le taux allemand, très surveillé par les marchés, atteint désormais 1,31 point, un sommet depuis 2012. La mobilisation se poursuit dans les lycées avec toujours des tensions. La FCPE appelle au calme et invite les parents à être présents aux côtés des jeunes. Un appel également relayé par la CGT. Baptiste Astre est représentant CGT.
1: Nous, on appelle aux parents à être témoins et acteurs s'ils le veulent de la mobilisation pour à la fois soutenir les lycéens et les protéger si besoin. On voit quand même des violences, je pense notamment... à un jeune qui s'est pris un tir de grenadier là, en pleine poire il y a quelques jours, qui lui a brisé la mâchoire. On n'a pas envie que ça arrive justement à nos enfants. Quoi.
2: Et donc vous en appelez aux parents grévistes pour calmer le jeu ?
1: Calmer le jeu, oui, au maximum. On sait qu'il y a une tension qui peut vite monter. On est quand même dans un contexte où justement il y a beaucoup de tensions. Il y a besoin d'apaiser un peu les choses, il y a besoin d'être sûr.
0: La situation se dégrade un peu partout en France avec de nombreux affrontements entre les forces de l'ordre et les jeunes en Île-de-France, à Toulouse, à Bayonne et à Lyon. À Marseille, la direction du lycée Victor Hugo aurait été agressée et aspergée d'essence. Et à Nantes, le hall du lycée Nelson Mandela a été détruit par un incendie. De nouvelles fouilles sont menées ce jeudi dans le Tarn, dans l'affaire Jubilard. Les gendarmes inspectent une zone près de Mayoc où les ossements de Delphino Saguel avaient été retrouvés en juillet. Cédric Jubilard doit être rejugé en appel au printemps 2027. La Poste et Amazon renforcent leurs effectifs pour les fêtes de fin d'année. La Poste va recruter 3500 saisonniers, c'est 500 de plus que l'an dernier. De son côté, Amazon prévoit 9500 recrutements dans ses centres de distribution, de tri et les agences de livraison. Office Depot va demander son placement en liquidation judiciaire avec poursuite d'activité dans l'espoir de retrouver un repreneur. L'enseigne de fourniture de bureaux s'est déclarée en cessation de paiement. Elle ne compte plus que 27 magasins et 185 salariés après plusieurs années de difficultés. La situation s'améliore dans le Gard et dans l'Hérault après les fortes pluies d'hier. Les deux départements sont désormais en vigilance jaune pour les crues. Les niveaux d'eau sont en baisse dans la plupart des secteurs, même si des débordements restent encore possibles. Côté transport, les trains restent interrompus sur les axes Marseille-Avignon, 7-Nîmes. Voyager gratuitement en train pendant un mois à travers l'Europe. 5600 jeunes Français peuvent tenter leur chance dès aujourd'hui. Des passes Interrail sont offerts aux jeunes nés en 2008. Les inscriptions ouvrent aujourd'hui et durent 2 semaines. Daniel Giacomella.
3: Oui, alors pour en profiter, il faut être né entre le 1er janvier et le 31 décembre 2008 et résider dans l'un des 33 pays membres ou associés au programme Erasmus+. Les candidats doivent remplir un questionnaire sur le portail européen de la jeunesse. Les inscriptions sont ouvertes jusqu'au 15 octobre à midi. Les bénéficiaires pourront ensuite voyager en train en Europe pendant 30 jours maximum avec des départs possibles entre mars 2027 et mai 2028. Le voyage peut se faire seul ou avec jusqu'à 4 amis. Une carte européenne pour les jeunes est également offerte avec des réductions, notamment sur les transports locaux, l'hébergement, la restauration ou encore certaines activités culturelles et sportives.
0: Merci Daniel. Vous avez toutes les infos sur le portail européen de la jeunesse. Enfin, la mission spatiale de Sophie Adenau touche à sa fin. L'astronaute française doit quitter la Station spatiale internationale au début de la semaine prochaine. Elle a passé environ 230 jours dans l'espace et elle aura notamment réalisé 3 sorties extravéhiculaires cet été, une première pour une Française. Voilà pour l'actualité. Excellent après-midi à tous.

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Aujourd'hui, on va écouter à nouveau Gene Vincent dans un morceau qui est devenu très célèbre en 1959, « Say Mama ».

0: Bonjour à tous, à la une de l'actualité, baisse de fonctionnaires, des recettes en hausse sur la TVA et l'impôt, le gouvernement précise son plan pour redresser les comptes publics en 2027. Il prévoit 54 milliards d'euros d'économies. L'exécutif veut aussi réduire certaines aides jugées trop généreuses aux anciens dispositifs de soutien aux énergies renouvelables. Plusieurs changements entrent en vigueur aujourd'hui, des mesures qui vont directement toucher le portefeuille des Français, Jacques Terrance.
1: Premier changement, le gaz, le prix européen augmente en moyenne de 6,3% pour une partie des consommateurs, ça représente un peu plus de 5 euros supplémentaires sur la facture d'octobre. Côté santé, le plafond annuel cumulé des franchises médicales et participations forfaitaires passe de 100 à 140 euros. En revanche, plus besoin d'avancer les frais. Pour mon soutien psy, le tiers payant est désormais généralisé. Enfin, face au prix des carburants, l'aide destinée aux grands rouleurs est prolongée jusqu'à la fin de l'année. 100 euros pour les salariés éligibles qui parcourent au moins 30 km aller-retour chaque jour pour travailler. Par ailleurs, certaines protections menstruelles réutilisables sont désormais remboursées pour les moins de 26 ans et les bénéficiaires de la complémentaire santé solidaire.
0: Merci Jacques. Tir de mortier, feu de poubelle, le mouvement de soutien aux lycéens s'étend au campus universitaire. L'Union étudiante recense 26 blocages ce matin à Paris, Lyon, Rouen ou encore à Dijon. Le lycée Nelson Mandela est touché par un incendie à Nantes, maintenant maîtrisé. Élèves et étudiants réclament plus de moyens et davantage de professeurs remplacés. 7500 euros d'amende requis contre Robert Ménard. Le maire de Béziers était jugé hier à Montpellier pour avoir refusé en 2023 de marier un Algérien sous OQTF avec une Française. Le procureur a rappelé qu'un maire ne peut pas refuser de célébrer un mariage. Robert Ménard affirme qu'il prendrait à nouveau la même décision. Aux États-Unis, une condamnée à mort survit à deux injections létales. Christa Pike a été transportée à l'hôpital hier. Ses avocats évoquent plusieurs problèmes médicaux pendant la procédure. Elle devait devenir la première femme mise à mort dans l'État du Tennessee depuis plus de 200 ans. Le gouverneur suspend les prochaines exécutions. On passe au sport avec du tennis et la belle nuit des Français à Tokyo. Hugo Humbert s'est qualifié pour les huitièmes de finale en battant l'Américain Brandon Nakashima. C'est passé aussi pour Kyrian Jacquet, vainqueur d'Holger Rune. Qualification aussi de Quentin Alice en huitième de finale à Pékin. Du football, la Ligue des champions féminines ce soir, le Paris Saint-Germain reçoit le club belge de Louvain, coup d'envoi à 21h. Hier, les Lyonnaises ont été tenues en échec par Chelsea 0-0. Belle journée à

C'est l'heure de vos petites annonces. Des objets à vendre, du matériel agricole, des animaux à donner ou encore des logements à découvrir. Voici les dernières annonces transmises à la radio. Et pour commencer, quelques bonnes affaires du côté des objets du quotidien. À vendre, une scie sauteuse 30 euros et des tuiles canal. Des anciens billets de banque et des pièces de monnaie sont disponibles pour les collectionneurs. Toujours dans les bonnes affaires, 6 chaises en paille sont à vendre 30 euros le lot. Un congélateur coffre de 100 litres de marque Radiola est proposé à petit prix. Côté chauffage maintenant, du bois de châtaignier est disponible à 40 euros le fagot et du chêne à 55 euros le fagot. Et du bois de prunier coupé en 50 est proposé à 40 euros le ster, pris sur place à Sainte-Trope-de-Bort ou 45 euros livré. Enfin, une personne cherche un tapis en peau ou en laine. Place maintenant au matériel agricole. À vendre, une faucheuse rotative 4 assiettes, un andaineur faneur ainsi qu'une charrue Trisoc Huard. Des boules de paille sont également à vendre. Et un auditeur cherche une ensileuse à herbe ou un gyrobroyeur à hélice. Quelques annonces qui concernent maintenant nos amis à quatre pattes. Des chatons sociables sont à donner et un petit chien marron foncé avec la queue longue a été perdu à Villeréal. Et pour terminer, quelques annonces immobilières. À Villeréal, une maison est à vendre. Elle dispose de 2 chambres, d'une terrasse et d'une véranda, le tout sur un terrain clôturé. Et puis 2 logements de type T2 sont disponibles à l'habitat partagé du Mas d'Agenais. Les logements privatifs se trouvent dans une maison de 511 mètres carrés avec 60 mètres carrés d'espace partagé. Ce sont des logements proposés avec des loyers modérés. Voilà pour les petites annonces du jour. Peut-être avez-vous trouvé ce que vous cherchiez ou peut-être avez-vous justement quelque chose à proposer. N'hésitez pas, appelez la radio le matin entre 8h et 13h au 05 53 36 60 50. Merci à toutes celles et tous ceux qui font vivre cette rubrique et très bonne journée sur Radio 4.

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2: Deux très bonnes nouvelles pour la santé en Grand Villeneuve. 13 médecins juniors, ces docteurs en dernière année d'études, sont attendus sur le territoire cet automne, dont 5 à Villeneuve-sur-Lot. La ville, justement, qui inaugurait aux côtés de la CPTS, Visio 47, une résidence rue de Beurre, ou plutôt une colocation totalement réhabilitée, prête à les accueillir. Une condition à leur venue, mais pas la seule. On écoute à ce sujet Guillaume Lepers.
3: C'est une première brique d'une somme de solutions qu'on a mis en place pour attirer des professionnels de santé sur le territoire. Là, on parle de logement et c'est quelque chose d'extrêmement important. Demain, il y a un internat qui est en cours qu'on devrait inaugurer début 2027. On a aussi un agrandissement de la maison de santé. On a les médecins solidaires sur la roche. Puis on a des incitations pour venir sur la CHV. Donc, encore une fois, c'est une somme d'actions pour attirer des professionnels de santé et résoudre nos difficultés dans la médecine de ville. Sachant qu'aujourd'hui, si on a réussi à avoir 5 médecins juniors, c'est justement parce qu'on coche toutes ces cases d'accueil, un cabinet à la maison des RA ou chez des professionnels de santé, des solutions de logement, de l'accompagnement avec la ville et l'agglomération. C'est une somme de choses qui font qu'aujourd'hui, on devient de plus en plus attractif. Alors, on n'a pas encore la solution miracle, hein, mais en tout cas, oui, c'est du concret.
2: Du très concret même, puisque ces médecins juniors, pleinement qualifiés, doivent exercer sous la supervision d'un médecin dit senior, formé à cet accueil. Et c'est justement l'un des combats de Florence Granerie, présidente de la CPTS, ce collectif de professionnels de santé unis pour améliorer l'accès aux soins sur le territoire, un combat qu'elle mène depuis 7 ans.
4: Quand on s'est réunis pour la première fois pour former les médecins, maîtres de stage, je ramais, j'expliquais pourquoi il fallait devenir maître de stage pour accueillir des jeunes médecins qui pourraient rester dans notre territoire. Et là, nos efforts sont récompensés puisque là, aujourd'hui, on aura sur le Lot-et-Garonne 32 docteurs juniors, dont 13 sur la communauté d'Aglo et 5 sur Villeneuve. Et c'est effectivement à force de mettre une brique sur une autre, avec cette coopération avec les élus, l'hôpital, avec l'ARS, avec la CPM, mais surtout avec le territoire pour arriver à ce qu'on fait aujourd'hui.
2: Ces médecins doivent être répartis dans 2 maisons de santé et chez un médecin libéral.
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0: bon début d'après-midi, il est 13h30. Toute l'actualité près de chez vous, en Lot-et-Garonne, on est en Dordogne. C'est maintenant dans le journal de Radio 4, un point complet sur l'information locale. Pierre-Anthony Épinette.
1: On débute avec ce drame survenu sur la route ce matin. Un jeune homme de 22 ans est décédé dans un accident sur la départementale 933 à La Bastide-Castel-Amouroux, près de Castel-Jaloux. Originaire de Sommégean, il se rendait à son travail à Bouglon lorsqu'il a quitté la route pour une raison encore inconnue. Son véhicule a effectué plusieurs tonneaux avant de terminer dans un fossé. Le jeune homme était seul en cause. Deux personnes avaient déjà perdu la vie en 2022 au même endroit sur cet axe particulièrement accidentogène. Autre drame, hier soir à Agen, une fillette de 3 ans est décédée après une chute du 6e étage d'une tour HLM de la cité Montanou. Les pompiers et le SMUR ont tenté de la ranimer avant son transfert à l'hôpital où son décès a finalement été constaté. Selon les premiers éléments, l'enfant se trouvait dans l'appartement avec sa grande sœur adolescente et une amie, tandis que sa mère travaillait. Elle aurait échappé à leur vigilance avant d'enjamber une fenêtre. La police a ouvert une enquête pour préciser les circonstances du drame. À Agen encore, un homme né en 1988 en situation irrégulière et visé par une obligation de quitter le territoire français, une OQTF, a été mis en examen pour viol et agression sexuelle. Les faits auraient eu lieu dimanche matin près de la place du Pin. La victime a affirmé avoir été agressée lorsqu'elle regagnait sa voiture. Le suspect, interpellé grâce aux images de vidéosurveillance et aux témoignages de la victime, a été placé en détention provisoire. Il conteste les faits. Trois personnes ont été blessées dans une violente collision frontale survenue hier après-midi à Saint-Sylvestre. Selon un témoin, une voiture se serait déportée sur la voie opposée avant de percuter un camping-car. Les deux occupants du camping-car, légèrement blessés, ont été transportés au pôle de santé du Villeneuvois. Le conducteur de la voiture, plus gravement touché, a dû être désincarcéré par les secours. 5 véhicules de pompiers et une équipe du SMUR ont été mobilisés. La parole ce matin à présent à une maire de notre ruralité, Emmanuel Capot, maire de Sauveterre-la-Lémance, que Patrice Couturier et notre consoeur de Radio Bulle, Samia Guettich, ont rencontré lors du congrès des maires à Agen il y a une dizaine de jours. Avec elle, ils ont notamment abordé la question de l'école dans la ruralité, une école à Sauveterre qui est menacée.

0: C'est comme à d'autres endroits, hein, au regard de la baisse des effectifs et des choix qui risquent d'être faits par l'État.
1: Sur la commune, on fait partie d'un RPI avec Saint-Front-sur-les-Mans et Cusandre. On est donc 3 communes pour 2 écoles et nous sommes effectivement très lourdement menacés depuis plusieurs années maintenant par la chute démographique. Et donc nous avons aujourd'hui entre 80 et 90 élèves annuels, mais cela risque effectivement de chuter encore. Donc c'est une préoccupation qui nous a saisis dès le début du mandat. La première semaine du mandat, déjà on a commencé à discuter autour du RPI avec les institutions et avec tous les membres du RPI. Donc oui, l'école, elle est centrale. Pourquoi ? Parce qu'elle forme nos élèves, bien sûr, à devenir plus tard des citoyens, des membres à part entière d'une société. Et une commune, c'est déjà une société. C'est déjà une petite société avec laquelle il faut composer. Donc quand on veut convaincre, quand on veut décider, quand on veut aussi obtenir des financements, eh bien, il faut savoir vendre un projet.
2: Aujourd'hui, qui vous venez convaincre ? L'école, c'est un des sujets les plus importants de cette rentrée politique, entre guillemets, ici en Lot-et-Garonne, et je pense de manière beaucoup plus étendue sur le territoire national. Est-ce que vous avez des demandes précises ?
1: Je ne suis pas que maire aussi, je suis secrétaire de l'Association des maires ruraux du Lot-et-Garonne et nous avons tous cette même préoccupation aujourd'hui qui est de sauver nos écoles rurales parce que justement l'éducation que l'on pratique dans ces écoles rurales n'a rien à voir avec celle que l'on pratique dans les grandes villes. Un élève qui est à proximité de ses parents ou de ses grands-parents va vivre une situation beaucoup plus paisible à l'école. Le fait que les effectifs soient réduits, ce n'est non pas un défaut mais au contraire une force pour l'enseignant. Et je sais de quoi je parle. Moi, j'ai l'avantage de travailler dans des sections professionnelles et nous avons des groupes de 15 à 20 élèves au lieu d'en avoir 40 comme mes collègues du général. Et ça n'a plus rien à voir. Quand j'ai 15 élèves devant moi, je peux faire de la pédagogie différenciée. C'est-à-dire que je peux m'adresser à certains élèves d'une certaine façon, donner des exercices à d'autres, etc., etc. Et ça, quand vous avez un RPI, c'est la première préoccupation, c'est de se dire qu'est-ce que j'apporte en fait ? Qu'est-ce que la pédagogie va apporter à ces enfants ? Elle va apporter aussi l'idée de faire vivre un territoire. Un enfant doit comprendre de quel territoire il fait partie. Si vous êtes juste d'un quartier ou d'une école extérieure à une ville, ben vous ne comprenez pas ça.
0: Emmanuel Capot, maire de Sauveterre-Lallemance. Le lycée Val-de-Garonne de Marmande a rejoint aujourd'hui le mouvement national de blocage des lycées. Environ 300 élèves se sont rassemblés dès 7h ce matin pour dénoncer des emplois du temps jugés trop lourds et l'absence de plusieurs professeurs. Un feu de poubelle a été allumé près du stade, entraînant l'interpellation et le placement en garde à vue d'un jeune, vraisemblablement mineur. La tension est aussi montée autour de jets de pétards. Une lycéenne a fait un malaise. Certains élèves ont néanmoins suivi les cours, tandis que le blocus pourrait se poursuivre demain. Enfin, le Grand Villeneuvois renforce ses aides pour attirer de nouveaux professionnels de santé. Les élus de l'agglo doivent se prononcer ce soir lors du conseil communautaire sur plusieurs mesures. L'aide directe à l'installation pour les chirurgiens dentistes, un prêt à taux zéro élargi aux dentistes et aux sages-femmes, une exonération d'un an de loyer dans les maisons de santé et des solutions de logement pour les internes et les docteurs juniors. Une bourse de 300 euros est également prévue pour les étudiants en profession médicale avec engagement d'exercer au moins 4 ans sur le territoire après leurs études. Excellente journée à tous.
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0: La grisaille de ce matin va se poursuivre cet après-midi, même s'il est possible que le soleil fasse quelques timides apparitions. On aura au niveau du mercure entre 20 et 21 degrés, on respire, hein, il fait bien moins lourd que ce qu'il était hier, grâce aux quelques pluies qui sont tombées cette nuit. Le ciel va progressivement se dégager en fait cet après-midi, ce soir et pendant la nuit, et la journée de demain sera plutôt ensoleillée. Alors le ciel sera voilé toutefois, on aura des températures fraîches au lever du jour, 10, 11 degrés, pas plus, mais dans l'après-midi ça va remonter. 24, 25, 26 degrés annoncés sur l'ensemble du département. La journée de samedi et l'après-midi de samedi pourraient voir arriver sur nous quelques légères averses, des averses faibles sur l'ensemble du département qui devraient nous traverser ensuite pendant la fin d'après-midi et le début de soirée. La journée de dimanche devrait finalement être très belle, ensoleillée, tout comme le début de semaine prochaine. Il n'a décidément pas encore assez plu. On verra, peut-être que des orages sont attendus à partir de mardi après-midi ou mardi soir.
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0: À Montflanquin, décès de M. Patrick Fiol, survenu à l'âge de 65 ans. Ses obsèques civiles seront célébrées aujourd'hui au crématorium du Grand Villeneuvois d'Alès et Cazeneuve à 15h. À Montaïral, décès de Madame Josette Cousset, née Sancois, survenue à l'âge de 91 ans. Ses obsèques religieuses seront célébrées aujourd'hui en l'église de Montaïral à 16h. L'inhumation aura lieu au cimetière de Cabanac dans le Lot à 17h15. La réunion du deuil aura lieu à l'église. À Castillonnès, Colette Birgini, sa fille, Christian, son conjoint, ses enfants et petits-enfants, profondément touchés par les marques de sympathie qui leur ont été témoignées lors du décès de Madame Raymonde Terrier, née Rigal, remercie toutes les personnes qui se sont associées à leur deuil. À Boudy de Beauregard, Bruno, Patrice, sa fille et leur famille, profondément touchés par les marques de sympathie qui leur ont été témoignées lors du décès de Madame Rosette, sa fille, remercie toutes les personnes qui se sont associées à leur deuil. À Trentel et à Saint-Aignan, Maurice et Claudine Sicard, son fils et sa belle-fille, Bernadette et Maxime Simounet, sa fille et son gendre, Aurélien, Emeline, Violaine et Florent, ses petits-enfants et leurs conjoints, ses arrière-petits-enfants, parents et amis, profondément touchés par les marques de sympathie qui leur ont été témoignées lors du décès de Madame Irène Sicarne et Carnéjac remercie toutes les personnes qui se sont associées à leur deuil. La famille souhaite remercier plus particulièrement l'ensemble du personnel du HAD de Villeneuve-sur-Lot, le cabinet d'infirmières de Saint-Sylvestre et le SIAD de Penn-d'Agenais.

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0: Bonjour à tous, c'est la une de l'actualité. Les blocages continuent devant les lycées partout en France. De violents affrontements ont eu lieu entre jeunes et policiers. À Marseille, la direction du lycée Victor Hugo aurait été agressée et aspergée d'essence. Et à Nantes, le hall du lycée Nelson Mandela a été détruit par un incendie. Fabienne Langoureau est enseignante. Elle comprend la colère des lycéens, mais elle appelle au calme.
1: Si nous, enseignants, nous sommes là, c'est pour assurer leur sécurité. Après, leurs revendications, elles sont louables. Ils demandent de meilleures conditions d'études. Ils demandent l'annulation de Parcoursup qui leur rend l'orientation très compliquée. Ils demandent à ce que les profs soient remplacés lorsqu'ils sont absents. Ce sont des revendications qu'on ne peut que partager. On a essayé nous-mêmes de discuter avec les forces de police pour les appeler à la mesure. Ce sont des jeunes de 15 ans. Les jeunes de 15 ans, ça part dans tous les sens, c'est pas organisé. On ne peut pas s'adresser à un jeune de 15 ans comme on s'adresse à un syndicaliste de 50. C'est pas possible. On comprend qu'il y ait des violences, mais les violences, la plupart du temps, ne viennent pas de nos élèves.
0: Des propos recueillis par Mélinde Debac. En parallèle, Bruno Retailleau veut ouvrir le débat sur une possible interdiction de la France insoumise. Le candidat LR accuse LFI d'encourager les violences autour des blocages de lycées et parle d'un parti qui appelle à la sédition. Mercredi, 356 lycées étaient concernés par des blocages, avec 625 interpellations et 83 policiers et gendarmes blessés. Le gouvernement dévoile son budget 2027 avec un objectif 54 milliards d'euros d'efforts. Le projet prévoit notamment de freiner la hausse de certaines pensions, de geler les allocations familiales et de réduire les effectifs de l'État. Les textes seront examinés cet automne au Parlement. Dernier jour de recherche dans le Tarn avant une nouvelle reconstitution de l'affaire Jubilard. Les gendarmes achèvent aujourd'hui les fouilles engagées autour de Mayoc avec près de 150 militaires mobilisés. Aucune découverte supplémentaire n'a été annoncée. La reconstitution doit avoir lieu vendredi à Cagnac-les-Mines et Mayoc. Le gazole atteint un nouveau record dans l'Union européenne, 2,24 € le litre en moyenne, soit 1 centime de plus en une semaine. 12 des 27 pays membres battent le record. En France, le litre s'affiche à 2,37 € en moyenne, une légère baisse sur une semaine. Dans le reste de l'actualité, un pont stratégique de Kiev a été visé ce jeudi par deux drones russes. Les frappes ont touché les appuis du pont sud qui relie l'est et l'ouest de la capitale ukrainienne. Le trafic des transports publics a été coupé sur le pont. Des vérifications sont en cours pour évaluer l'état de la structure. Enfin, polémique autour du documentaire Fini de rire. Plusieurs organisations du cinéma accusent le groupe CGR d'avoir annulé des avant-premières et refusé le film dans plusieurs villes. Le documentaire critique entre autres le traitement de certains humoristes dans les médias. Fin de ce flash, excellent après-midi à tous.

Bonjour et bienvenue en ce début d'après-midi sur Radio 4. Je suis ravie de vous accompagner jusqu'à 16h pour vous souffler quelques bons plans de sortie dans la région. À Trentel, l'association Trentel Détente reprend ses cours de gymnastique d'entretien pour adultes. C'est tous les jeudis à 19h30 à la salle des fêtes. Et pour celles et ceux qui préfèrent danser, des cours de danse de salon et de danse en ligne sont également proposés le lundi soir. Ce jeudi, l'Arc Club de Fumel organise un concours de belote à la salle des fêtes de Valeille. Et à la Capelle Biron, rendez-vous à 20h30 pour le loto mensuel du club de rugby à la salle polyvalente. La suite de l'agenda arrive très vite sur Radio 4.

Vous êtes bien sur Radio 4 et l'agenda continue avec les rendez-vous de vendredi. Dès le matin, les marcheurs des chemins de Tézac partiront se promener du côté de Preissac. À Villeréal, deux rendez-vous très différents sont proposés par le centre social Éclat. À 9h, rendez-vous pour un atelier mémoire avec l'ACEPT à la salle des fêtes. Et vendredi soir à 18h30, place à une découverte nature avec une sortie consacrée à l'écoute du brame du cerf. Une journée qui passe donc de la mémoire à la balade, avec une belle parenthèse nature pour terminer. Restez avec Radio 4, les rendez-vous culturels et les sorties du week-end arrivent dans un instant.

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Bienvenue dans la suite de votre agenda. Et vendredi, impossible de passer à côté d'un rendez-vous qui va se prolonger tout le week-end, les Journées du patrimoine industriel à Fumel. Il s'agit de la 6e édition du 2 au 4 octobre. L'association Pays, Histoire et Patrimoine propose des expositions, des conférences, des visites d'entreprises, des balades découvertes et différentes animations autour de l'histoire industrielle du territoire. À Mont-Saint-Pron-Libos, le cinéma Liberty s'inscrit également dans cette programmation avec vendredi à 18h la projection du film Fumel de feu, de fer, de rock. Pour retrouver le programme complet, pensez au site de l'association Pays, Histoire et Patrimoine, asso PHP 47. Et juste après, place à d'autres idées pour animer votre vendredi soir sur Radio 4.

Vous écoutez Radio 4 et pour vendredi soir, plusieurs options sont encore au programme. À Montflanquin, rendez-vous à 20h30 dans la salle des consuls pour une séance de cinéma avec la projection du film de la Comédie française. Et pour une ambiance complètement différente, direction Villeneuve-sur-Lot, la salle du Bon Coin au Marché-Gare accueillera le loto de l'association Couleurs du Monde. Deux façons de terminer la journée, plutôt grand écran ou plutôt carton de loto, à chacun son programme. Et vendredi ne sera finalement que le début d'un week-end particulièrement chargé avec beaucoup de rendez-vous samedi et dimanche. Au prochain rendez-vous, nous parlerons notamment d'environnement.

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Vous cherchez une idée pour votre week-end ? Radio 4 vous souffle quelques pistes. Il y aura des rendez-vous très sportifs, d'autres beaucoup plus tranquilles et surtout de nombreuses occasions de sortir et de retrouver du monde. Ce samedi matin, les randonneurs du Livradais proposent une sortie à Montclar. Côté environnement, le réseau Compost Citoyen lance la 4e édition de la fête du sol vivant du 3 au 18 octobre. L'objectif, découvrir différentes façons de gérer les biodéchets au jardin. Le programme complet est disponible sur le site internet fetedusolvivant.org. Et puis à Montflanquin, les artistes prennent possession du village avec les journées nationales des artistes samedi et dimanche. Galeries et ateliers ouvrent leurs portes avec démonstrations, expositions et animations. La journée ne fait que commencer, d'autres rendez-vous vous attendent samedi sur Radio 4.

Si votre calendrier du week-end est encore un peu vide, pas d'inquiétude. Radio 4 a quelques idées pour vous. À Tombeboeuf, le club des aînés ruraux organise un loto à 14h30 à la salle des fêtes. À Montflanquin, changement d'ambiance avec le football. Les U15 recevront Villeréal. C'est à 15h au stade de Mont-Désir. À Pujol, les amateurs de théâtre pourront découvrir la pièce de théâtre Folle Noce, samedi à 20h30 à la salle du Palais. Et à Montour de Villeréal, la SCAM organise son repas d'automne à 20h à la salle des fêtes. Attention, l'inscription est nécessaire. Encore quelques idées pour samedi sont à découvrir, c'est dans un instant sur Radio 4.

0: Bonjour à tous, c'est la une de l'actualité. Les blocages continuent devant les lycées partout en France. De violents affrontements ont eu lieu entre jeunes et policiers. À Marseille, la direction du lycée Victor Hugo aurait été agressée et aspergée d'essence. Et à Nantes, le hall du lycée Nelson Mandela a été détruit par un incendie. Fabienne Langoureau est enseignante. Elle comprend la colère des lycéens, mais elle appelle au calme.
1: Si nous, enseignants, nous sommes là, c'est pour assurer leur sécurité. Après, leurs revendications, elles sont louables. Ils demandent de meilleures conditions d'études. Ils demandent l'annulation de Parcoursup qui leur rend l'orientation très compliquée. Ils demandent à ce que les profs soient remplacés lorsqu'ils sont absents. Ce sont des revendications qu'on ne peut que partager. On a essayé nous-mêmes de discuter avec les forces de police pour les appeler à la mesure. Ce sont des jeunes de 15 ans. Les jeunes de 15 ans, ça part dans tous les sens, c'est pas organisé. On ne peut pas s'adresser à un jeune de 15 ans comme on s'adresse à un syndicaliste de 50. C'est pas possible. On comprend qu'il y ait des violences, mais les violences, la plupart du temps, ne viennent pas de nos élèves.
0: Des propos recueillis par Mylène Debac. En parallèle, Bruno Retailleau veut ouvrir le débat sur une possible interdiction de la France insoumise. Le candidat LR accuse LFI d'encourager les violences autour des blocages de lycées et parle d'un parti qui appelle à la sédition. Mercredi, 356 lycées étaient concernés par des blocages, avec 625 interpellations et 83 policiers et gendarmes blessés. Le gouvernement dévoile son budget 2027 avec un objectif 54 milliards d'euros d'efforts. Le projet prévoit notamment de freiner la hausse de certaines pensions, de geler les allocations familiales et de réduire les effectifs de l'État. Les textes seront examinés cet automne au Parlement. Dernier jour de recherche dans le Tarn avant une nouvelle reconstitution de l'affaire Jubilard. Les gendarmes achèvent aujourd'hui les fouilles engagées autour de Mayoc avec près de 150 militaires mobilisés. Aucune découverte supplémentaire n'a été annoncée. La reconstitution doit avoir lieu vendredi à Cagnac-les-Mines et Mayoc. Le gazole atteint un nouveau record dans l'Union européenne, 2,24 € le litre en moyenne, soit 1 centime de plus en une semaine. 12 des 27 pays membres battent le record. En France, le litre s'affiche à 2,37 € en moyenne, une légère baisse sur une semaine. Dans le reste de l'actualité, un pont stratégique de Kiev a été visé ce jeudi par deux drones russes. Les frappes ont touché les appuis du pont sud qui relie l'est et l'ouest de la capitale ukrainienne. Le trafic des transports publics a été coupé sur le pont. Des vérifications sont en cours pour évaluer l'état de la structure. Enfin, polémique autour du documentaire Fini de rire. Plusieurs organisations du cinéma accusent le groupe CGR d'avoir annulé des avant-premières et refusé le film dans plusieurs villes. Le documentaire critique entre autres le traitement de certains humoristes dans les médias. Fin de ce flash, excellent après-midi à tous.

Sur Radio 4, la suite de votre agenda est consacrée au samedi soir. Et là encore, il y en a pour tous les goûts. À Villeneuve-sur-Lot, l'association 1001 rêves d'enfants organise sa grande soirée années 80 caritative au parc des expositions. Les portes ouvrent à 18h30. Au programme Zumba, concert d'Aurélien Vivos, DJ, concours de déguisement, restauration et buvette. 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À la Capelle Biron, le club d'astronomie propose une observation du ciel samedi soir à l'observatoire. Et à Fumel, l'association franco-portugaise du Fumélois organise un concours de belote à 21h dans son local avec un tourin offert. Samedi se termine donc entre fêtes, étoiles et cartes. Et dimanche réserve encore beaucoup de rendez-vous sur Radio 4.

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Vous êtes sur Radio 4 et place maintenant au dimanche matin. Pour commencer la journée, plusieurs sorties sont possibles. À Montpazier, l'association des commerçants et artisans organise sa brocante d'automne sur la place des Cornières. À Villeneuve-sur-Lot, les cavaliers de Toulos proposent un concours de saut d'obstacles de 8h à 18h. L'entrée est gratuite. Les amateurs de randonnée pourront eux prendre la direction de Sauvagnas avec les randonneurs du Villeneuvois. Et à Saint-Front-sur-les-Manses, la paroisse Saint-Géraud du Fumélois organise sa fête annuelle à partir de 9h avec marche découverte, temps de réflexion, célébration, pique-nique partagé et animation. De belles occasions de sortir, de bouger ou simplement de passer un moment ensemble. Et ce sont justement ces petits rendez-vous qui font vivre les communes. La suite est à retrouver dans quelques minutes sur Radio 4.

Votre dimanche sera aussi placé sous le signe de la culture. À Montferrand du Périgord, c'est la première édition du festival La Rue des Potes, un rendez-vous éco-responsable consacré à l'art en milieu rural. Démonstrations, ateliers, spectacles, danses et jeux en bois sont prévus avec restauration et buvette. À Montflanquin, les journées nationales des artistes continuent et dimanche à 17h, rendez-vous à la salle des consuls pour le spectacle Petit Pierre, présenté par l'atelier théâtre Maquisard. À Villeneuve-sur-Lot, l'association des Trois Clochers tiendra son assemblée générale à 10h45 au château de Roger. Après l'art et le spectacle, place dans un petit moment au rendez-vous sportif et au loto de dimanche sur Radio 4.

Vous êtes bien sûr Radio 4 et pour dimanche après-midi, les amateurs de football ont plusieurs rendez-vous à noter. À Monflanquin, l'équipe première se déplace au Mas d'Agenais, la réserve joue à Castelmoron, tandis que l'équipe féminine reçoit Villarreal au stade Mont-Désir. À Montroux, trois matchs sont programmés au stade de football. Les filles à 11h contre Port-Sainte-Marie-Feugarol, l'équipe 2 à 13h face à l'US Dégagnacoise, puis l'équipe première à 15h contre l'Entente puis l'Évêque Preissac. Et pour celles et ceux qui préfèrent le loto, plusieurs rendez-vous sont programmés à 14h30. Le loto des pompons bleus à la salle Jules Ferry de Tonneins, celui du club Charlemagne à l'espace Yves Duclos à Casseneuil et le loto des amis de la Fraîche Gardonne à Sainte-Trope-de-Bort, c'est dans la salle des fêtes de Saint-Vivien. Il reste encore quelques belles idées pour dimanche, puis nous avancerons vers lundi et mardi. Restez bien à l'écoute de Radio 4.

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Radio 4 vous accompagne dans la suite de cet agenda et dimanche réserve encore deux rendez-vous culturels. À Monsempron-Libos, le cinéma Liberty propose à 14h45 une avant-première exceptionnelle suivie d'une rencontre en direct avec l'équipe du film Les Misérables. Une occasion de prolonger la séance par un échange avec celles et ceux qui ont participé au film. Et à Casseneuil à 15h, la chorale Message et son orchestre donneront un concert à l'église. Au programme des œuvres classiques et contemporaines sous la direction de Joseph Matz. Après ce dimanche bien rempli, place au rendez-vous du début de semaine et quelques dates sont déjà à noter. Lundi, les randonneurs du Livradé proposent deux sorties au choix à Saint-Sylvestre et à Bias, tandis que les marcheurs des chemins de Tézac partiront du côté de Duravel. À Villeneuve-sur-Lot, une collecte de sang aura lieu de 14h30 à 19h à la maison de la vie associative. D'autres dates sont à retenir pour la semaine prochaine dans la fin de l'agenda et c'est dans la suite des programmes sur Radio 4.

C'est le dernier tour d'horizon de l'agenda de Radio 4 avec des activités pour la semaine prochaine. À Villeréal, l'Université du Temps Libre propose lundi à 14h30 une conférence sur les châteaux du Japon. C'est à la salle des fêtes. Mardi, les randonneurs du Villeneuvois iront à Gavaudin à 14h. À Villeneuve-sur-Lot, une conférence sera proposée mardi à 14h30 au Centre culturel sur le thème « Ragoût de légende en cuisine ». L'association Lola et compagnie vous invite mardi à 18h à un afterwork de sensibilisation à la paralysie cérébrale. C'est sur le parking de la République à Villeneuve-sur-Lot. Mardi soir, deux lotos sont au programme à Aimé avec le club des supporters du rugby et à Sainte-Sabine avec le club de pétanque. Et deux dates sont à retenir, le thé dansant de Montaigu de Quercy le 8 octobre et le repas portugais de Fumel le 11 octobre. Je vous en dirai plus demain sur ces animations. Je vous souhaite une très belle après-midi sur Radio 4.

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0: Bonjour à tous. À la une de l'actualité, la mobilisation lycéenne prend de l'ampleur. Une cellule interministérielle de crise est réunie à Beauvau après les violences dans plusieurs villes. Dans le Rhône, 34 personnes ont été interpellées, 15 blessés légers ont été recensés, dont 13 policiers. 3 proviseurs ont été blessés en Seine-Maritime et dans le Pas-de-Calais. Et à Marseille, Paris et Strasbourg, les transports en commun sont interrompus ou perturbés. Et plusieurs candidats à la présidentielle mettent en cause la France insoumise dans les blocages de lycées. Gabriel Attal accuse le mouvement d'instrumentaliser les jeunes et le candidat LR Bruno Retailleau va jusqu'à poser la question d'une interdiction de LFI. Et c'est dans ce contexte que le gouvernement a dévoilé son projet de budget pour 2027. 54 milliards d'euros d'économies sont prévus avec un gel des APL et des allocations familiales et une réduction de l'abattement fiscal de 10% sur les retraites, entre autres. L'objectif est de revenir à un déficit à 5% du PIB l'année prochaine. Des médecins de l'Institut Gustave Roussy dans le Val-de-Marne sont soupçonnés de corruption. D'après le Canard enchaîné, ils auraient touché plusieurs milliers d'euros pour des consultations en Égypte ou au Koweït, notamment. Des accusations formellement démenties par l'établissement. À partir d'aujourd'hui, certaines protections menstruelles réutilisables sont remboursées en pharmacie. Les moins de 26 ans peuvent bénéficier de 2 coupes ou de 2 culottes menstruelles par an. Elles sont prises en charge à 60% par la Sécurité sociale. La mesure concerne 6,5 millions de femmes. La Poste et Amazon comptent recruter en masse pour les fêtes de fin d'année. Les deux groupes annoncent plusieurs milliers de recrutements saisonniers en France pour absorber le pic de livraison attendu à partir du Black Friday. Alex Gauthier.
1: Oui, chez La Poste, 3500 saisonniers doivent être recrutés, soit 500 de plus que l'an passé. Ils viendront épauler les 100 000 facteurs, agents de tri et chargés de clientèle mobilisés pendant cette période. En fin d'année, le groupe peut livrer jusqu'à 3 millions de colis par jour, 2 fois plus qu'en temps normal. Côté Amazon, 9500 saisonniers sont recherchés, c'est 1000 de plus qu'en 2025. Les postes concernent les centres de distribution, de tri et les agences de livraison, notamment dans 4 nouveaux sites ouverts cette année. Amazon souligne aussi que certains emplois temporaires peuvent déboucher sur des CDI.
0: Merci Alex. Enfin, le marathon de Paris bat déjà des records avant même le départ. 166 000 personnes se sont inscrites à la loterie des Dossards pour l'édition 2027. Plus de 100 000 pour le semi-marathon. Le marathon est prévu le 4 avril 2027 et le semi-marathon, ce sera le 7 mars. Voilà pour l'actualité. Excellent après-midi à tous.

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0: Bonjour à tous, à la une de l'actualité, la mobilisation lycéenne prend de l'ampleur. Une cellule interministérielle de crise est réunie à Beauvau après les violences dans plusieurs villes. Dans le Rhône, 34 personnes ont été interpellées, 15 blessés légers ont été recensés, dont 13 policiers. 3 proviseurs ont été blessés en Seine-Maritime et dans le Pas-de-Calais. Et à Marseille, Paris et Strasbourg, les transports en commun sont interrompus ou perturbés. Et plusieurs candidats à la présidentielle mettent en cause la France insoumise dans les blocages de lycées. Gabriel Attal accuse le mouvement d'instrumentaliser les jeunes. Et le candidat LR Bruno Retailleau va jusqu'à poser la question d'une interdiction de LFI. Et c'est dans ce contexte que le gouvernement a dévoilé son projet de budget pour 2027. 54 milliards d'euros d'économies sont prévus avec un gel des APL et des allocations familiales et une réduction de l'abattement fiscal de 10% sur les retraites, entre autres. L'objectif est de revenir à un déficit à 5% du PIB l'année prochaine. Des médecins de l'Institut Gustave Roussy dans le Val-de-Marne sont soupçonnés de corruption. D'après le Canard enchaîné, ils auraient touché plusieurs milliers d'euros pour des consultations en Égypte ou au Koweït notamment. Des accusations formellement démenties par l'établissement. À partir d'aujourd'hui, certaines protections menstruelles réutilisables sont remboursées en pharmacie. Les moins de 26 ans peuvent bénéficier de 2 coupes ou de 2 culottes menstruelles par an. Elles sont prises en charge à 60% par la Sécurité sociale. La mesure concerne 6,5 millions de femmes. La Poste et Amazon comptent recruter en masse pour les fêtes de fin d'année. Les deux groupes annoncent plusieurs milliers de recrutements saisonniers en France pour absorber le pic de livraison attendu à partir du Black Friday. Alex Gauthier.
1: Oui, chez La Poste, 3500 saisonniers doivent être recrutés, soit 500 de plus que l'an passé. Ils viendront épauler les 100 000 facteurs, agents de tri et chargés de clientèle mobilisés pendant cette période. En fin d'année, le groupe peut livrer jusqu'à 3 millions de colis par jour, deux fois plus qu'en temps normal. Côté Amazon, 9500 saisonniers sont recherchés, c'est 1000 de plus qu'en 2025. Les postes concernent les centres de distribution, de tri et les agences de livraison, notamment dans 4 nouveaux sites ouverts cette année. Amazon souligne aussi que certains emplois temporaires peuvent boucher sur des CDI.
0: Merci Alex. Enfin, le marathon de Paris bat déjà des records avant même le départ. 166 000 personnes se sont inscrites à la loterie des Dossards pour l'édition 2027. Plus de 100 000 pour le semi-marathon. Le marathon est prévu le 4 avril 2027 et le semi-marathon, ce sera le 7 mars. Voilà pour l'actualité. Excellent après-midi à tous.

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0: Bonsoir à tous. À la une de l'actualité, des blocages continuent devant les lycées partout en France. De violents affrontements ont eu lieu entre jeunes et policiers. À Marseille notamment, la direction du lycée Victor Hugo a été agressée et aspergée d'essence. Et à Nantes, le hall du lycée Nelson Mandela a été détruit par un incendie. Et plusieurs candidats à la présidentielle mettent en cause la France insoumise dans les blocages des lycées. Gabriel Attal accuse le mouvement d'instrumentaliser les jeunes. Marine Le Pen, elle, dénonce les émeutes organisées. Et quant à Édouard Philippe, il propose de faire payer les dégâts aux casseurs. Et c'est dans ce contexte que le gouvernement a dévoilé son projet de budget pour 2027. 54 milliards d'euros d'économies sont prévus avec un gel des APL et des allocations familiales et une réduction de l'abattement fiscal de 10% sur les retraites. L'objectif est de revenir à un déficit de 5% du PIB l'année prochaine. Jordan Bardella a déposé une plainte avec constitution de partie civile pour diffamation contre Mediapart. Le site d'investigation lui attribue des messages antisémites et complotistes datant de 2013 lorsqu'il militait au Front National. Jordan Bardella conteste en être l'auteur et dénonce des faux grossiers. Des médecins de l'Institut Gustave Roussy dans le Val-de-Marne sont soupçonnés de corruption. D'après le Canard enchaîné, ils auraient touché plusieurs milliers d'euros pour des consultations en Égypte et au Koweït, entre autres. Le parquet national financier a été saisi, des accusations formellement démenties par l'établissement. La Poste et Amazon comptent recruter en masse pour les fêtes de fin d'année. Les deux groupes annoncent plusieurs milliers de recrutements saisonniers en France pour absorber le pic de livraison attendu à partir de Black Friday. Alex Gauthier.
1: Oui, chez La Poste, 3500 saisonniers doivent être recrutés, soit 500 de plus que l'an passé. Ils viendront épauler les 100 000 facteurs, agents de tri et chargés de clientèle mobilisés pendant cette période. En fin d'année, le groupe peut livrer jusqu'à 3 millions de colis par jour, deux fois plus qu'en temps normal. Côté Amazon, 9500 saisonniers sont recherchés. C'est 1000 de plus qu'en 2025. Les postes concernent les centres de distribution, de tri et les agences de livraison, notamment dans 4 nouveaux sites ouverts cette année. Amazon souligne aussi que certains emplois temporaires peuvent déboucher sur des CDI.
0: Merci Alex, c'est donc le moment de postuler. Enfin, les concerts de Kanye West prévus en Russie les 10 et 11 octobre sont annulés. Le rappeur américain devait se produire à Saint-Pétersbourg, mais les organisateurs annoncent que les billets seront remboursés. La Gazprom Arena avait indiqué qu'aucun contrat n'avait finalement été signé pour accueillir les concerts. Voilà pour l'actualité. Excellente soirée à tous.

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1: Et coucou les amis.
2: Bonjour.
1: Trop content d'être avec vous aujourd'hui. J'espère que vous allez bien. Vous avez passé une belle journée. Vous en êtes où là?
3: Alors, ça dépend. Quelle heure est-il?
1: C'est ce que l'on veut.
3: Ça va bien. Ça va bien alors.
1: Lolotte, vous êtes juste là.
3: Oui.
1: Vous êtes magnifique.
3: Arrêtez, c'est trop.
1: Vous êtes toujours célibataire?
3: Et oui.
1: Avec le petit minois que vous avez, vous êtes toujours célibataire. Qu'est-ce qui se passe? Il y a un truc qui cloche chez vous.
3: C'est sûr.
1: Voilà, donc je prends 50 euros de l'heure, on peut en parler si vous voulez. Lolotte, on va vous retrouver tout à l'heure avec un petit toc-toc-toc.
3: Oui.
1: Une Lolo Web.
3: Ouais.
1: Voilà, vous allez bosser comme une malade.
3: Mais oui, comme toujours.
1: À vos côtés, Yann Aurel. Bonjour Yann.
4: Bonjour Karl.
1: Comment allez-vous?
4: Ça va très bien, merci. Et toi?
1: Ça va super.
3: Oh là là.
1: Carrément super. C'est moi qui ai installé un sono. il faut expliquer. Je fais de temps en temps des concerts et je suis tombé sur une personne qui avait mis la sonorisation et c'était pas top, top, top. On ne citera pas le nom.
3: Il s'appelle Michel.
1: Et donc c'était un petit peu galère et donc on a bien rigolé là-dessus en off. Donc du coup, vous allez faire un flash info.
4: Exactement, Karl.
1: Et ben ce sera tout à l'heure.
4: Oui.
1: À côté de vous, il y a
5: Jérôme de la Rua.
1: Jérôme, bonjour Jérôme.
5: Bonjour monsieur.
1: Comment allez-vous mon cher ami? Vous êtes en pleine forme?
5: J'ai bien dormi.
1: Vous, oui, c'est ce que j'allais dire. Oui. Vous avez la tête de celui qui se réveille.
5: Apparemment, j'ai ronflé.
1: Ah, je sais pas, vous avez dormi avec qui?
5: Un peu avec tout le monde, comme d'habitude.
1: Un peu avec tout le monde, ouais, c'est ça. Moi, je vous ai pas entendu.
5: Non, alors non, c'est pas faux. C'est faux. C'est faux. C'est que moi, je m'endors là où je suis. Et c'est les gens qui sont là autour, c'est tout. Moi, je me. Voilà.
1: D'accord. Vous avez pas le résultat du match, donc, du coup.
5: Ah, j'ai rien du tout. J'ai absolument rien.
1: Moi, j'étais au fond du couloir, je vous ai pas entendu de.
5: Ah ouais?
1: Je sais pas, silencieux pour moi. Ça va, j'étais peinard. J'étais bien.
5: Moi, j'ai bien dormi toujours.
1: Jérôme, vous avez des brèves de comptoir à nous donner. Et puis, vous ferez même une petite question insolite.
5: D'accord. Ah oui, quand même.
3: Ouais. Oh là là, mais toi aussi, tu vas.
1: Attendez, mais vous foutez rien. Donc, à un moment donné, il faut y aller. Hein.
5: Ouais,
1: Virginie est là. Bonjour, Virginie.
6: Bonjour, Carlito.
1: Vous aussi, vous avez bien dormi.
6: Ah,
1: hein.
6: J'ai hyper bien dormi.
1: Ça fait du bien, quand même.
6: Oui.
1: Parce qu'on travaille comme des malades. Il faut quand même le signaler. Et quand on peut dormir, on dort.
6: Ah oui, oui.
1: Même 2 minutes.
6: Même 2 minutes.
1: Ouais, paf.
6: Mais d'ailleurs,
1: oh, et puis
6: des fois, j'ai pas dormi plus. Hein.
1: Non?
6: Non, je pense pas.
1: On n'a pas la même pendule alors.
6: Ah tiens.
1: Je crois pas. On va vous retrouver avec la machine à café et vous allez nous parler des lieux idylliques.
6: Oui.
1: Allez-y, teaser, c'est-à-dire.
6: De lieux idylliques, c'est-à-dire de lieux avec une beauté singulière.
1: D'accord.
6: Ah, voilà.
1: Ça fait rêver.
6: Ça fait rêver, oui.
1: Ça fait rêver.
6: Mais pensez à rêver, c'est
1: d'accord.
6: Important.
1: Et puis on fera un petit jeu à la fin de l'émission qui s'appelle « Dans mon affreux cabas ».
6: Ah oui. Oh là
1: voilà.
6: Là.
1: Vous savez, c'est un peu le... Comment ça s'appelle le, à l'origine
6: Dans mon panier.
1: Oui, cabas. Panier. Non, comment ça, c'est quoi le jeu de l'origine en fait où on rajoute
5: c'était
1: chaque fois
5: pas
1: un
5: le
1: mot
5: truc, derrière chez moi, non?
6: C'est dans mon panier.
5: Derrière chez moi,
1: elle
5: savez-vous
1: insiste,
5: quoi qu'il y a?
6: Est-ce que c'est ça?
1: Dans c'est
6: mon
1: ça le jeu?
6: Oui,
1: c'est
6: dans
1: ça.
6: Mon panier j'ai mis.
5: Personne m'écoute, ah, okay. Sérieux là.
1: Qu'est-ce qu'il y a, Jérôme?
5: C'est derrière chez moi, la chanson.
1: Derrière chez moi.
5: Derrière chez moi, savez-vous quoi qu'il y a?
1: Ah, c'est ça.
5: Il y a un arbre, le plus joli des arbres. Et après, tu donnes dans l'autre, tu répètes.
6: Elle a bien,
5: et dans ces arbres, quoi qu'il y a, il y a une branche.
1: Ah, mais c'est bien, il faut qu'on le fasse un jour.
5: La plus jolie des branches.
6: Ah bon,
1: il faut qu'on le fasse.
3: En chantant?
1: Ouais.
3: T'es vraiment sûr qu'on va regarder nos auditeurs?
1: On va démarrer avec Lolotte et un toc-toc-toc. Tiens,
3: oh là
1: la
3: là, oh là là, pop, j'étais
1: prête.
3: Bah
1: si, c'est ce qu'on a dit, c'est ce qui est marqué.
3: Mais bien sûr.
1: C'est marqué sur le conducteur.
3: Attention, attends, mais ils sont... Attends, je l'avais, c'était
1: c'est pas grave, sinon on fait une blague.
5: Moi, j'en ai une, moi, si tu veux.
1: Ouais, allez-y, le temps que Lolotte
5: retrouve. C'est le mec qui dit, Siri. Pourquoi je gâche tout avec les femmes? Moi, c'est Alexa.
1: Et ça, respect.
3: Elle est hyper drôle.
1: Il y a un truc de Jean-Pierre sur Facebook qui dit qu'il a laissé, puisqu'on a une page Facebook où on peut laisser des blagounettes et il dit tu crois que la vie est plus belle après la mort? Et l'autre, il répond ça dépend, après la mort de qui? Je trouve ça très drôle.
5: C'est vrai qu'elle peut être bonne.
1: C'est bien. Lolotte?
3: Oui, toc toc toc.
1: Mais qui est là?
3: Yves.
7: Il venait d'avoir 18 ans.
1: Bien, une autre ou pas?
3: Mais bien sûr.
1: Allez-y.
3: Alors, toc toc toc.
1: Qui est là?
3: Mike.
1: Mike qui?
3: Mike Kumba. Mike Kumba.
1: Yann, vous avez 20 secondes.
4: Allez, toc toc toc.
1: Ah, vous aussi?
3: Qui est là?
4: Pourquoi pas?
1: Jonathan. Qui est là?
6: Jonathan.
1: Jonathan.
4: Jonathan, pas de toi que tu sois.
1: Ah! Pas mal. Faites gaffe, il vous pique votre chronique.
8: Toujours.
1: On va marquer une pause, les amis. On se retrouve juste après avec vous, Lolotte. Décidément, vous boussez comme une malade. Et vous allez nous fournir avec une Lolo Web. Nous fournir. C'est bien fournir.
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2: Merci d'être avec nous dans Les Affreux Jojo. Vous nous écoutez sur le web, dans toute la France aussi.
3: C'est sur votre radio préférée.
2: Sur votre radio préférée. Et là, c'est l'heure de retrouver Lolotte qui va nous proposer quoi donc ? Attention, jingle.
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2: Vous parcourez le web.
5: Exactement.
2: Exactement.
5: Exactement.
2: Et alors, dites-nous tout.
5: Eh bien, je me suis intéressée aux animaux, figurez-vous.
2: Ah, c'est bien les animaux.
5: Oui, les animaux, c'est mignon, c'est
2: attention,
5: sympa.
2: Attention, parce que Virginie est très sensible.
5: Vient de se figurer, les amis auditeurs.
2: Ah oui.
5: Et je suis tombée sur des moutons. C'est mignon, les moutons.
2: C'est bien.
5: Mais c'est tout mignon.
2: Oui.
3: On en a 67 millions, je crois, en France.
5: Eh bien, écoute, figure-toi que j'ai appris que ça ne se baladait qu'en troupeau. Tu as raison. Des troupeaux plus petits que ça, quand même. Mais ça se balade en troupeau.
2: Ouais.
5: Alors, ce troupeau, tout particulièrement, a fait quelque chose d'assez original. Ça se passe en Grèce. Qu'est-ce qu'ils ont fait quoi ? Je commence comme ça, hein, parce que si je vous dis trop rapidement, vous allez tomber dessus.
2: D'accord.
5: Donc, qu'est-ce qu'il a pu faire ce troupeau ?
2: Ça a été un élan général. Ils l'ont fait tous ensemble.
5: Tous ensemble.
3: En fait, c'est là l'expression qu'on suit comme des moutons.
2: Ben oui.
3: C'est-à-dire que t'es teubé, tu suis bêtement quoi.
2: Ouais.
6: Il y avait une falaise, il y en a un qui est tombé, ils ont tous suivi.
5: Alors ça, c'est très fréquent ça. Oui, c'est autre chose.
6: Mais oui.
7: Alors, est-ce qu'ils ont essayé de se compter entre eux ? Ils se sont tous endormis.
3: Ah oui.
2: c'est bien ça.
5: Donc, non.
3: Ils se sont tous auto-tricotés un pull.
5: c'est bien aussi, mais non.
7: Le
2: fait que ce soit en Grèce, ça peut nous aider ou pas du tout ?
5: Alors, pas forcément. Je pense que ça aurait pu se passer ailleurs. La ville s'appelle, alors j'ai peut-être écorché le
2: Allez-y.
5: Nom.
2: Allez-y.
5: Almyrios.
3: Est-ce que des fois, ça serait pas un mec stupide ?
5: Il y en a plein, attention, ça c'est possible.
3: Qui, au milieu du troupeau, a jeté un lisseur à cheveux. et ils se sont tous battus pour.
5: Alors, non.
6: Non.
5: Mais non, mais non.
2: Je sais pas.
7: Alors, est-ce qu'ils auraient remporté un concours de gymnastique en faisant des figures ? C'est-à-dire en montant les uns sur les autres, en faisant des pyramides.
5: Alors, Alors, ils n'ont pas remporté de prix.
7: D'accord.
5: Mais effectivement, ils ont fait un petit truc qui ressemblait à de la gymnastique. Je sais pas si ça va vous aider.
6: Ils ont joué à saute-mouton.
5: Alors, ils ont joué à saute-mouton. Mais pourquoi ? Ils ne sont pas sautés les uns sur les autres, hein, au-dessus des autres.
3: Non, il y en a un plus intelligent sûrement que les autres. Genre un mouton un coupé, un mouton veau, tout ça.
2: Un mouton chef.
3: Un mouton chef.
2: Chef mouton.
3: Tout le monde l'appelait chef. Il a eu l'idée de faire la courte échelle. Genre il s'est mis, je vais me mettre contre la barrière, vous allez monter sur mon dos, toi tu vas monter sur mon dos et on va tous se marrer. Ils se sont évadés de chez eux.
5: Ah non.
2: Ah, j'y ai cru.
5: Eh ben non.
2: J'ai cru.
7: Et pourtant c'était bien amené, je trouve.
5: Mais non.
2: C'est en rapport avec la laine.
5: Rien à voir.
6: Non, c'est de la gymnastique, elle a dit.
5: Alors quand j'ai dit,
2: j'écoute pas moi en fait. C'est pour
5: des
2: ça.
5: Sauts. Ils ont fait des sauts.
6: Des sauts.
2: Ils ont fait des sauts.
5: Ils sont mis à sauter. Mais pourquoi ?
2: Donc il y a un jeu de mots avec saute mouton et tout ça.
5: Non, il y a pas de jeu de mots. Ils sont mis à sauter comme ça. Ils ont fait des sauts, des gros, des bons.
6: Ce sont des moutons et pourtant ils ont fait des sauts de biche.
5: Alors ils ont fait des sauts de biche, mais pourquoi ?
2: Parce qu'ils étaient drogués.
6: Parce qu'il y avait le loup.
5: Attends, on s'approche.
2: Ah
7: non, il y avait un concert de métal. Il faisait un pogo.
2: Ils ont brouté de la bœuf.
5: Alors,
3: attendez.
2: Non.
5: Allez, poteau rose, tu m'as grillé. En fait, il y a une tempête terrible. On est en Grèce. Tempête terrible. Le petit monsieur qui garde tous ses moutons, il dit oulala, il faut que je protège mes moutons. Et il voit au loin une serre.
6: Oui.
5: Je suis sûr, c'est vrai.
2: Non.
5: Donc, il ouvre la serre en panique. Vous voyez, tempête. C'est-à-dire, il fait noir, la grêle arrive
2: peur,
5: et tout,
2: c'est
5: la panique.
2: Peur,
5: et il met tous les moutons dans la serre. Eh bien, 270 kilos de cannabis plus tard.
2: Mais non.
5: Ils ont bouffé 270 kilos de cannabis. Ils étaient tous déchirés, les moutons. Et ils faisaient des sopères. Ils faisaient des bombes partout, comme ça, dans la serre.
2: Mais non.
5: Et le gars était là, oh, putain. Donc il s'est mis à brouter lui aussi de cannabis. Non, mais c'est vrai. Par contre, 270 kilos de
3: bœuf déglingué. J'ai fait péter les platines.
5: C'est ça. Grosse teuf dans la serre. Alors, voilà.
2: Bon, en Colombie, à la rigueur, d'accord, mais Grèce.
5: Eh ben oui.
2: Et cultive aussi là-bas, alors, du coup.
3: La gueule du mec qui avait
5: et
3: la serre.
5: Et le berger Le berger, il est moyen aussi pour le berger, hein, quand même. Hein, il a eu un peu peur. Hein.
2: D'accord.
5: Voilà.
2: Eh ben, on vous
5: applaudit. Ils ont sauté pendant quelques heures.
2: Bravo, Lolotte.
5: Eh ben, avec plaisir.
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1: Nous sommes de retour dans votre radio, les affreux Jojo. Virginie Bourdin est là, on la retrouvera tout à l'heure avec la machine à café.
2: Oui.
1: Et les lieux idylliques.
2: Oui.
1: C'est ça, Jérôme, on va le retrouver dans quelques instants avec les brefs de comptoir. Vous savez, on arrive dans une sorte de PMU, on vient prendre un café, puis là il y a deux gars qui discutent. Et là il y a du lourd des fois. Et Jérôme il fait la tournée des bars. Et donc du coup, ouais. Il a son petit calepin, il note.
3: C'est pas vous mentir.
1: C'est plutôt sympa comme boulot. Et puis le lot, je sais plus ce qu'on a dit. Je l'ai marqué sur mon conducteur. Ça se trouve, vous ne faites rien.
2: Non, j'ai fini. Voilà. Moi, je m'en vais.
1: Vous pouvez y aller.
2: Bisous.
1: Allez.
2: C'était génial.
1: C'est l'heure de s'informer maintenant avec Yann Morel et le Flash Info. Bonjour.
4: Bonjour Karl.
1: Comment t'as ?
4: Bonjour à toutes et à tous. Nous sommes aujourd'hui et c'est l'heure de votre Flash Info. Passons sans plus attendre à l'actualité de la semaine. Lundi, un enfant de 8 ans, David Pimpon, a disparu. En effet, le petit David, frappé de bégaiement et que ses camarades appellent Relly, a fugué de l'école, agacé par les moqueries des enfants de sa classe. Des gens du quartier l'auraient aperçu prenant la fuite sur le dos d'un tout petit chien. Donc n'hésitez pas à nous contacter si vous l'avez vu ou si vous avez de ses nouvelles. Nous espérons en tout cas que tout va bien pour le petit Relly Pimpon sur le chihuahua. Mardi, carnage dans un restaurant de carottes. En effet, un lièvre est devenu fou lorsqu'il a compris que sa compagne lui avait posé un lapin. Mercredi à Toulouse, un homme déguisé en Superman a fait dérailler un métro en tirant trop fort sur sa cape qui s'était coincée dans la porte. Jeudi, grande nouvelle pour les affreux Jojo puisque leur page Facebook vient d'atteindre son 1000e clic. Toute l'équipe voudrait remercier leur auditeur atteint de Parkinson. Vendredi, aux États-Unis, une soucoupe volante a atterri dans le désert du Nevada. Le premier ministre américain a fait le déplacement depuis Washington afin de transmettre ses salutations aux entités venues d'ailleurs, lorsqu'il s'est avéré que la soucoupe volante n'était en fait qu'une soucoupe tout à fait banale. Merci de nous avoir suivis. Pandy le Panda et moi-même vous souhaitons une affreuse fin de semaine.
1: Eh bien, merci Yann Morel pour ces petites nouvelles bien sympas. Jérôme, vous êtes là ?
3: Oui.
1: Vous faites la tournée des bars ?
3: Oui.
1: Vous avez un jingle à vous ou pas, ou vous voulez un des miens ? Normalement, vous avez un jingle un peu bar, un peu flipper, un truc qui est plutôt sympa, qui annonce la couleur en tout cas.
3: Moi, j'ai ça, moi.
1: Vous l'avez ? Bah, je sais pas.
3: Je sais pas, moi non plus.
1: Ah, bah sinon, moi j'en ai
3: un. Sinon, il sait qui dit.
1: Ok.
3: Mais moi, je suis pas sûr.
1: Bon, bah écoutez, moi, je suis.
5: Voilà.
1: Ah,
5: bien,
1: adieu. Jérôme de la Rua. Eh ben, il y en a eu deux. Non, ben, c'est un peu le bordel.
2: C'était joli. Hein.
1: Les mecs de la technique, ils déconnent un peu, quoi.
2: Ouais,
1: tu seras pas payé. Allez-y, mon GG.
3: L'abeille, elle pique une fois et après elle meurt. Et en plus, elle pique toujours pour une connerie, la connasse.
2: Ok. D'accord.
1: C'est tout ?
2: Oui.
1: Bon.
2: Il y avait la tournée en fait.
1: Ah oui, oui.
3: Toutes mes salades poussent à la même vitesse. Pourtant, j'ai pas de syndicat dans le jardin. Oh, mais moi, ça va mieux. Et bien sûr, t'as dégueulé.
2: Oh. C'est pas faux, hein.
3: Je suis crevé en ce moment. Bah, oui, t'es tout le temps bourré. Non, non, c'est une fatigue qui vient d'autre chose, là.
1: Ah oui. Oui, oui, bien sûr.
3: Mais si tu crois qu'on t'écoute. Et il dit, j'ai rien dit, moi, c'est Bernard. Et il dit, non, mais moi, j'ai rien dit, moi. Mais t'écoutes des gens qui parlent pas. Mais c'est pas moi qui dis ça, c'est Yannick. Et non, il dit, moi j'étais au chiottes. Ah, ben donc personne n'a rien dit. Ben t'écoutes personne qui dit rien, toi. Ben j'écoute pas personne, c'est lui. Et là, il dit, mais moi j'ai rien dit, moi. Mais faut arrêter le vin chaud, les mecs. Et non, moi je suis au blanc. Et moi je suis au demi. Ben personne au bord du vin chaud. Ben personne ne parle, personne n'écoute, personne au bord du vin chaud. Eh ben.
1: On y est dedans. Sans deck. C'est trop drôle.
3: Tout ce qu'il pense, il le dit. C'est un connard à ciel ouvert. On s'engueule devant tout le monde, on picole, on va pisser. C'est comme de la télé-réalité, mais au bistrot. Les gens sont cons, mais en plus, maintenant, il y a les femmes qui s'y mettent.
1: Ah, ouf. Vous allez vous faire des copines ?
3: Oui. Je m'en fiche.
1: Oh, comment elle est. Je m'en fous.
3: Hey, grosse merde. Ah, ben dis donc, ça aura pas duré longtemps la bonne année. Je me vois bien inventer la dizaine, mais tu vois, la douzaine, j'aurais jamais eu l'idée.
1: Une dernière.
3: L'heure, c'est des tranches. La minute, c'est des tranches plus petites. On passe des tranches quand on passe le temps. La seconde, c'est encore plus petit comme tranche en dessous. C'est des tranches intranchables. pour l'œil humain.
1: Merci.
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1: Et c'est déjà la fin de cette émission.
2: Non, arrête.
1: Mais non. Ah, vous plongez dedans.
2: Ah, mais non, non, on était au
1: mais non, on a encore du temps. On a eu Lolotte avec la Lolo Web, on a eu les Toc Toc Toc, on a eu quelques blagues, on a eu les brèves de comptoir, le Flash Info. On va retrouver maintenant Virginie Bourdin, si vous voulez bien. Est-ce que vous voulez qu'on retrouve
3: oui,
1: Virginie
3: oui.
4: Avec beaucoup
1: on
4: de
1: vote.
4: Certainement.
1: On vote
4: oui.
1: Ouais. Tout le monde a dit oui.
2: Oui.
1: Allez, tout le monde a dit oui, on y va.
5: Virginie Bourdin.
1: Virginie, chez Nini.
2: Oui, c'est moi.
1: C'est elle, elle est là, regardez. Regardez, regardez comme elle est belle.
2: Oh, elle est en 3D.
1: Elle c'est est belle. Elle est belle.
6: Elle existe vraiment.
1: Oui, elle nous propose la machine à café.
6: Oui.
7: Elle est belle,
1: c'est
7: bon.
1: C'est des petites infos que vous pouvez glisser à la pause à 10h30 quand vous êtes au bureau. Vous dites, tiens, je vais aller boire un café. Et vous croisez Marcel. Et vous dites, ah, Marcel,
2: Bernard,
1: c'est pas.
2: Bernard.
1: Ou Bernard. Mm. Tu sais pas, j'ai écouté les affreux Jojo parce qu'il y a Virginie Bourdin, la célèbre fille de lui. Et non, vous avez rien à voir avec rien à voir avec Monsieur Bourdin.
2: Hein. Non, rien.
1: Même pas rien.
2: Mais que dalle.
7: Si si.
1: Même pas un centime.
7: Ils ont un point commun, ils se sont fait virer tous les deux.
1: Pas un centime, rien.
2: Non non.
1: Il vous a rien laissé.
2: Il m'a rien laissé.
1: Quel enfoiré.
2: Ah ouais ouais.
1: Allez-y pour la machine à café et les lieux idylliques.
2: Des lieux idylliques, oui mon Carlito. Alors le désert de Namaqualand, c'est un des endroits les plus arides
7: allé.
2: De oui. l'Afrique du Sud.
7: Il y a des toboggans. Tu descends et tu tombes dans l'eau.
2: C'est pas ça. Mais ça pourrait, avec un nom pareil, c'est vrai que ça serait bien.
1: Namaqualand. Namaqua.
2: Oui, Namaqua.
1: D'accord. Land. Et c'est où ?
2: En Afrique du Sud.
1: Je vous écoute pas, c'est pour
2: ouais,
1: ça.
2: Ouais, je vois.
7: Et vous êtes qui, vous ?
1: Vous faites quoi ici ?
2: Alors, des petites chroniques. Alors, c'est un des endroits les plus arides de l'Afrique du Sud, mais il connaît un phénomène naturel qui est vraiment étonnant et très très beau. Il se transforme une fois par an, entre août et septembre, en gigantesque champ de fleurs de toutes sortes. Alors que normalement, rien n'y pousse. Certaines de ces fleurs n'existent qu'à cet endroit de la planète et les plantes se sont adaptées au changement climatique de ce désert il y a des millions d'années.
1: Qu'est-ce qu'il y a, Yann Morel ? Je vois que ça vous démange.
4: Parce qu'en fait, à un moment, elle a dit il se transforme en troute. Et du coup, j'étais là, il se transforme en troute ?
1: Mais personne n'a relevé.
2: Mais moi aussi, j'étais.
1: Mais personne n'a relevé. Vous êtes dégueulasse. C'est pas gentil de faire ça.
4: Mais c'est vrai qu'en fait, c'était en troute et septembre. Ah, d'accord.
7: En troute, ouais. Comme le pâté. Ah, il a un troute.
2: Je l'ai eu aussi.
4: Mais en troute. Non, mais pour les camions.
1: Il fallait bien écouter la suite. En troute.
2: C'est vrai.
7: En troute.
1: Oui, mais oui, en troute.
2: En troute et septembre. Et ouais.
1: Non, mais
2: je suis ravie de pas être dingue.
1: On fait une liaison en troute.
2: Bref.
7: Alors que tu vois,
1: ça
7: dans le Poitou, ils mettent pas le breu.
1: Ah bon ?
7: Ouais, c'est novembre.
1: Ah oui.
7: Décembre. Octobre.
2: Ouais, mais en troute.
1: Mais en troute.
7: En troute et septembre. Et puis là, mais tu comprends rien.
1: Eh ben oui.
7: En troute et septembre.
2: Là, tu souris, c'est un gros mot. Tu fais semblant.
4: Hey, je me transforme en troute et septembre.
7: Oui, mais en fait, tu nous as parlé de Dieu idyllique. Non. Il y a quand même 300 jours par an où il n'y a rien.
2: Ah oui, il faut y être le bon jour.
7: Le bon jour où ça pousse.
2: Non, non. Mais pendant un mois.
7: Et comment
2: pendant
7: ça peut
2: mois,
7: pousser,
2: c'est,
7: ça
2: c'est tapissé
7: c'est
2: de fleurs.
7: C'est des extraterrestres.
2: Ouais, ouais, je
7: c'est
2: pense.
7: Obligé.
1: Bah oui.
7: Un truc, tu vois, t'imagines un truc arrive de tout craqueler, un sol tout craquelé. Et d'un seul coup, pouf, t'as des fleurs.
2: Partout.
1: Mm-hmm.
2: Mais c'est.
7: Avec des filles toutes nues qui sortent comme ça.
2: C'est vraiment.
6: Non, ça, c'est un fantasme.
1: Faut arrêter la drogue. Arrêtez la drogue, Jérôme. Si vous,
7: Il y a une transat des cocktails.
2: Ça s'appelle le paradis.
1: C'est si ça.
7: Vous, et non, que entre toutes et tes tombes.
2: Ça va.
1: Entre toutes.
7: Entre août.
2: Août. Mais comment vous dites-vous quoi ?
1: Eh ben, entre août.
2: Entre août. Eh ben,
4: en fait,
2: août,
4: c'était juste la coupure dans ta phrase qui disait que.
7: Ouais, parce qu'en fait, t'avais mis
2: la prononciation. Eh ben, j'avais pas préparé la suite, quoi.
7: Oui.
1: Bon, est-ce que vous avez autre chose entre autres ?
2: Oui.
7: Entre autres, entre autres.
4: Entre autres et septembre.
2: Alors, Joseph Ferdinand Cheval. C'était un facteur.
1: Mais oui, mais oui je
2: vais là là.
7: Le facteur cheval.
2: Le fameux. C'était un facteur au 19e. Oh là là.
1: Oui.
7: 19e, tu vois ?
2: À Haute-Rive.
7: On enlève le I ici aussi.
2: Dans la Drôme.
7: 19e.
1: Joseph Ferdinand Cheval.
2: Oui.
1: JFC.
2: Oui. JFC, oui.
7: Alors que c'est interdit en plus.
2: Alors, bon, ça dépend. Bon. Pendant 33 ans, cet homme édifia tout seul son palais idéal avec des pierres qu'il ramassait pendant ses tournées de facteurs.
1: Ah oui.
2: Ça a duré 33 ans. Hein.
7: Oui, oui, oui.
2: Alors, c'est considéré comme un chef-d'œuvre d'architecture
7: oui.
2: et il est reconnu monument historique en 1969.
7: Mais qu'est-ce
2: quand même.
7: Que c'est moche.
2: Le palais, tu l'as vu ?
7: Ah oui, oui.
1: Ah oui,
2: c'est le palais de qui ?
7: Ah ben, tu vois bien qu'il a tricoté ce qu'il a trouvé. Quoi. Tu vois Versailles ? Bon, mais c'est pas pareil.
2: C'est le palais idéal de Joseph Ferdinand Cheval. Voilà, le fameux. À Haute-Rive, dans la Drôme. Mm-hmm. N'empêche que ça attire des milliers de visiteurs chaque année, et parce qu'ils sont très surpris de l'insolite de l'endroit. Et comme il ne pouvait pas être dedans une fois qu'il serait mort, il n'a pas eu des autorisations, et bien il a aussi construit son caveau pendant 12 ans de plus, et il est mort 3 ans après.
1: Mais non.
7: Ah, c'est là qu'on a inventé...
2: Si, si, il a passé toute sa vie à édifier des choses.
1: Merci Virginie, c'était bien ça.
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1: Oh là là, ils sont chauds, surtout Jérôme.
2: Hey,
1: il est chaud. Hey,
2: hey.
1: Elle est super la voix des jingles là. Je sais pas qui l'a faite.
3: Mais toi, non?
1: La voix, non?
3: Ah non, c'est pas toi la voix.
1: Non, c'est pas moi. Je sais pas. Vous êtes dans les affreux Jojo. J'espère que tout va bien pour vous. On va retrouver Jérôme si vous voulez maintenant avec une petite question insolite. Oh, j'ai un truc à vous dire.
4: Mais non, non.
1: Mais si.
2: Oh, c'est pas vrai.
1: Je sais plus.
3: Non.
1: Non, j'ai lu un article là. Ça fait partie de la petite info rigolote. Dernièrement, ils ont décidé d'ouvrir un caveau dans un cimetière où il y avait donc le mari et la femme. Ils ont ouvert le truc et qu'est-ce qu'ils ont découvert?
4: Un bébé.
1: Votre avis.
4: Mais le mari et la femme.
3: Mais rassurez-vous, il était mort aussi.
1: Il était mort aussi. Hein. Ouais, ils ont découvert un truc.
3: Dans le caveau.
1: Dans le caveau. Ouais.
2: Qu'ils y étaient plus.
4: Oui, ils y étaient,
1: ouais.
3: Mais tout mélangé.
1: Non, il y avait un truc en plus.
4: Eh bien, il y avait quelqu'un en trop.
1: Exactement.
4: Oh là là.
2: Un dinosaure.
1: Il y avait une personne en
4: mais
1: plus.
4: Non, il y avait une personne.
5: Il savait pas qui c'était.
1: Il savait pas qui c'était, en fait.
5: C'était l'amant de
4: quelqu'un qui a été assassiné.
1: Non, mais c'est tordu. C'est-à-dire qu'il faut ouvrir le caveau.
3: Non, mais je t'explique.
1: Explique-moi, c'est toi à l'origine du truc.
3: Non, du tout. Non, mais c'est les employés municipaux qui s'occupent du...
1: Oui.
3: Et tout le monde connaît les employés municipaux.
1: On les salue, ils sont pas tous gogoles.
3: Non, mais enfin, moi, j'étais à l'enterrement de ma grand-mère.
1: Je plaisante,
3: et tu
1: évidemment.
3: Sais, quand t'as déjà plusieurs personnes de ta famille qui sont mortes, ils réouvrent le caveau, et c'est en panterelle. Ils avaient mis ma grand-mère sur des grosses cordes, et l'autre qui... Ma grand-mère était quand même assez solide, tu vois. Ils ont pris une tout maigre pour retenir le cercueil, il est parti avec. Et les gens, des fois, ils regardent pas là où... Tu sais, ça peut arriver de se tromper le caveau.
1: Non, mais le truc, la cerise sur le bonbon, c'est qu'on sait pas qui c'est. Ils ont ouvert le caveau, je sais pas pourquoi. Je sais pas.
3: Est-ce que c'était à Palerme? Parce que
1: non.
3: Là-bas, pourquoi ils enterrent aussi des gens dans des cimetières.
1: Ah oui.
3: Non. Parce que si tu veux faire disparaître une personne, le mieux.
4: Oui.
1: Ouais.
3: Mais bon, j'ai pas des idées bizarres, hein, mais. Et puis non, je l'ai jamais fait.
4: C'est ça. T'as juste l'expérience, c'est pas.
3: Non, mais si tu veux pas que. Qui irait chercher un cadavre dans un cimetière?
1: Exactement. Et à ce jour, il y a une enquête qui est en cours et tout, mais ça fait longtemps. Hein,
3: ça se trouve, c'est Elvis Presley.
1: Ou Bob Marley. Vous saviez que Bob Marley n'est pas mort de overdose, vous le saviez?
3: Ah non, il est mort de cancer.
1: Non, pas du tout. Oui, oui, exactement. Il est mort d'une blessure au football parce que c'était un grand joueur de foot.
4: Mais non.
1: Et en fait, il s'est blessé au pied. Il a jamais soigné cette blessure et il est mort. Il est décédé de ça.
4: Non.
1: Et j'en parlais avec des amis musiciens et j'étais persuadé que moi c'était une overdose en fait.
4: Non, du tout.
1: Et en fait, non.
3: Le cancer. Non, il n'y a pas d'overdose. Le cannabis, il n'y a pas d'overdose. Ça n'existe pas.
1: Oui, évidemment.
3: Ça n'existe pas, la preuve. Tu vois bien qu'on est là.
1: Non, mais ça fait un peu cliché.
3: Manifestement, ça existe.
1: Ça fait cliché. Bob Marley, c'est normal qu'il soit mort d'overdose,
3: mais
1: oui. En fait.
3: Mais non, parce que lui, c'était du cannabis.
1: Oui, mais.
3: C'était pas des.
1: Mais à un moment donné, il a pu déraper et prendre un truc un petit peu plus fort. Il a dit, quoi.
3: Est-ce que t'as vu le reportage des Stones quand ils se sont fait virer d'Angleterre?
1: Non.
3: Parce qu'ils ont eu un redressement fiscal à une époque et ils n'avaient pas payé leurs impôts en Angleterre. Donc, ce qu'ils ont fait, ils ont loué une maison sur la Côte d'Azur. Et apparemment, c'était, il y avait un journaliste, un photographe français qui était avec eux dans la, c'était une maison, une grosse maison. Et c'était devenu un point de deal de ouf. Tous les dealers de la Côte d'Azur arrivaient là.
1: Ah oui?
3: Et le journaliste disait, bon, il avait pas dit, il a dit maintenant, mais il a dit, la cave, c'était des trucs de ouf. Il y avait toutes les drogues, ils ont pris des trucs, ces gars-là. Non, mais sérieux. Regardes le reportage, c'est sur Arte, tu regardes le reportage, tu dis comment ils sont encore en vie.
1: Ben oui.
3: Parce qu'ils ont pris du n'importe quoi.
1: Attention, cette émission est peut-être diffusée en 2033.
3: Ils sont peut-être plus là maintenant. On peut parler de Drucker, c'est pareil.
1: Incroyable, incroyable. Eh bien, écoutez, Jérôme, c'était super votre chronique. J'ai adoré, on se retrouve juste après.
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1: Et là, c'est pas pour de faux, c'est la fin de cette émission.
2: Oh non!
1: Là, tout à l'heure, je vous ai fait une blague. Je vous ai dit, oh, c'est la faute. Oh non, c'est la fin. Et vous avez tous cru.
2: Ouais.
1: Et bien là, c'est pour de vrai. Et du coup, nous allons terminer cette émission avec Jérôme et une petite info insolite.
2: Allez.
3: Exactement. Et alors, comme t'as parlé de caveau et tout, tralala.
1: Ah, il y a longtemps, c'était loin, ça. C'était avant la pub, le disque et tout. Hein.
3: Exactement. Mais on va rester là-dedans. Qu'est-il arrivé? Donc, ça se passe en 1705.
1: Oh, mais t'as pas plus loin?
3: Si, si tu veux. Ça se passe en 1412. Tu veux encore plus loin?
2: Ah, ouais, s'il te plaît. Ouais.
3: Non, ça se passe en 1705, en Irlande. Et la dame s'appelle Marguerite McCall.
1: Oui.
3: Elle est atteinte de fièvre.
1: Oui.
3: Et elle meurt. Mm-hmm. Et donc, elle est enterrée à la hâte. Qu'est-ce qui lui est arrivé?
1: On l'a retrouvée.
3: Alors, on l'enterre à la hâte parce qu'à l'époque, en 1705, il n'y avait pas le 18, il n'y avait pas les pompiers, il n'y avait pas tout ça.
1: Ouais.
3: Et les gens, fièvre, ils ne connaissaient pas trop ce que c'était le truc. Et peur d'une épidémie.
1: Oui.
3: Parce qu'ils avaient eu quand même avant la peste, etc.
1: Oui.
3: La fièvre espagnole.
1: Ouais.
3: Ils enterraient vite les corps. Donc, ils l'enterrent à la hâte. Qu'est-ce qui lui arrive?
4: Mais la hâte, c'est plutôt dans le nord ou plutôt dans
1: Merci
4: le sud?
1: Merci Yann, vous m'avez volé ma vanne.
3: La hâte, c'est le truc au tribunal international.
1: Non, la hâte, c'est dans le ventre. J'ai mal à la hâte.
3: Oui, que ça sert à rien.
2: La hâte, qu'est-ce qu'il dit?
1: Elle est mignon.
2: Ah non, c'est ça.
3: Et puis il y a la hâte aux pommes aussi, il y a le dessert. Tu vois, il n'y a pas de.
4: Non, il y a la hâte du Père Noël aussi, où il met
3: les cadeaux. La hâte du Père Noël.
1: Arrêtez.
3: Il y a Jean-Luc, la hâte. Le cousin de Brigitte. Oui.
2: En fait, elle n'était pas morte, cette dame.
3: Mais si, il y a un peu de ça.
1: Mais non.
2: Oh là là.
1: Parce qu'en fait, c'est une période où il y a des espèces de maladies un peu dégueu.
3: Mais en fait, pour éviter, donc elle meurt.
1: Ah ouais.
3: Elle est enterrée à la hâte.
1: Elle meurt. Quand
3: même. Par contre, il y a une précision à avoir, c'est qu'elle est enterrée avec une bague de valeur.
2: Ah,
1: et ça peut nous aider.
3: Oui, parce qu'en fait, le mari, pas trop con non plus, surtout à l'époque, tu vois, fait bon, elle avait une bague de valeur, et elle meurt, et il veut récupérer la bague.
1: Mm.
3: Sauf qu'avec la fièvre et tout, ses doigts ont gonflé.
1: Oui.
2: Il va lui couper le doigt et ça va la réveiller.
3: Et non, le mari, il veut pas lui couper le doigt, justement. Donc il enterre comme ça. Et puis,
1: est-ce que c'est elle
3: il voulait la récupérer plus
1: c'est
3: tard.
1: C'est pas elle qu'on a retrouvée dans le caveau de mon idée de tout à l'heure, de mon info de tout à l'heure. C'est pas elle.
3: Non.
1: 1742, on s'en fiche, c'est très vieux en fait.
3: C'est en 1705.
4: Et en fait, c'est quelqu'un qui voulait venir récupérer la bague, il a entendu.
3: Je vais mieux.
1: Ouvrez-moi. Ouais,
3: en fait, vous avez à peu près trouvé. C'est-à-dire
1: c'est
3: qu'en fait, ouais, il enterre le mari. Bon, il dit bon, on va l'enterrer et puis je récupérerai plus tard. Sauf que à l'époque, bien sûr, il y avait des bandits de grand chemin. Et
1: oui.
3: le soir suivant l'enterrement, donc de Marguerite, avant même que la terre ne soit tassée, les pilleurs de tombes sont arrivés. Et ils ont commencé à creuser et incapables d'arracher la bague du doigt. Et ils ont donc décidé de la couper.
1: Mais oui.
3: Sauf que dès que le sang a commencé à couler. La Marguerite, là, elle s'est réveillée de son coma.
2: Oh là.
1: Mais non.
3: Mais si.
2: Alors, tu veux dire qu'ils l'ont sauvée, en fait.
3: Et elle se redressait d'un coup. Autant te dire que...
2: Mais Jean-Michel, il a flippé sa race.
1: Il y a eu du flip.
3: Là, ils se sont vite arrachés.
4: Arrêt cardiaque.
1: Tu m'étonnes.
3: C'est ça. Et la Marguerite, donc, bah, elle sort de son bordel, puisque finalement, c'est les bandits qui l'ont sauvé la vie, finalement. Elle se lève. Elle rentre chez elle. Normal.
2: Mais oui.
1: Vous plaisantez.
3: Mais si. Elle rentre chez elle.
1: Avec le doigt, du sang partout.
3: Et son mari était médecin. Et il était à la maison avec les enfants. Et quand il a entendu frapper à la porte, il a dit aux enfants, si votre mère était encore en vie, je jurerais que c'était elle qui a frappé.
1: Mais non.
3: Mais si.
2: On parle des années de psychanalyse après quand ça se passe.
3: Attends, non, parce que tu vois, ça va très vite.
2: Mais il a dû faire un arrêt cardiaque.
3: Le mari, il ouvre la porte, il voit sa femme. Crise cardiaque.
1: Ah, oui, carrément. Carrément.
2: Oui. Et les enfants? Mais elle va bien.
3: Elle était donc habillée de ses vêtements funéraires, le sang qui coulait de son doigt, mais bien vivante.
1: Mais
3: il
1: non.
3: est tombé mort sur le sol, il a été enterré donc, dans la parcelle que Marguerite avait quittée, du coup. Et oui.
2: Là, il y a Jean-Bernard Louis qui s'est dit attends, lui, il doit bien avoir une chevalière.
3: Et l'anecdote, c'est que ben, la dame, finalement, elle s'est remariée, elle a eu d'autres enfants, et elle est finalement morte. Elle a été enterrée donc au cimetière de Chankill à Lurgan en Irlande. Et sur sa pierre tombale, on peut découvrir les inscriptions « Vécu une fois, enterré deux fois ».
1: Bon, bah alors là, moi, je dis ça, ça
2: peut dire. Il y avait un PS, je n'ai pas de bijoux.
1: Bravo, Jérôme. C'était super, ça. On a rêvé. Moi, je suis parti avec lui.
2: Ah, mais oui.
1: Moi, j'étais complètement enterré. Merci les joujoux. À bientôt.
2: À bisous bientôt, chez vous. Bisous, Carlito.
1: Oh, bah, il y a le générique, on peut danser.
2: Ah ouais.
1: Allez, dansons. C'est la boum.
2: Les affreux joujoux. Affreux joujoux.
1: Et la foule en délire.
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9: Bonne soirée, il est 19h. 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
10: Bonsoir à tous, à la une de l'actualité, des blocages continus devant les lycées partout en France. De violents affrontements ont eu lieu entre jeunes et policiers. À Marseille notamment, la direction du lycée Victor Hugo a été agressée et aspergée d'essence. Et à Nantes, le hall du lycée Nelson Mandela a été détruit par un incendie. Et plusieurs candidats à la présidentielle mettent en cause la France insoumise dans les blocages des lycées. Gabriel Attal accuse le mouvement d'instrumentaliser les jeunes. Marine Le Pen, elle, dénonce les émeutes organisées. Et quant à Édouard Philippe, il propose de faire payer les dégâts aux casseurs. Et c'est dans ce contexte que le gouvernement a dévoilé son projet de budget pour 2027. 54 milliards d'euros d'économies sont prévus avec un gel des APL et des allocations familiales et une réduction de l'abattement fiscal de 10% sur les retraites. L'objectif est de revenir à un déficit de 5% du PIB l'année prochaine. Jordan Bardella a déposé une plainte avec constitution de partie civile pour diffamation contre Mediapart. Le site d'investigation lui attribue des messages antisémites et complotistes datant de 2013 lorsqu'il militait au Front National. Jordan Bardella conteste en être l'auteur et dénonce des faux grossiers. Des médecins de l'Institut Gustave Roussy dans le Val-de-Marne sont soupçonnés de corruption. D'après le Canard enchaîné, ils auraient touché plusieurs milliers d'euros pour des consultations en Égypte et au Koweït, entre autres. Le parquet national financier a été saisi, des accusations formellement démenties par l'établissement. La Poste et Amazon comptent recruter en masse pour les fêtes de fin d'année. Les deux groupes annoncent plusieurs milliers de recrutements saisonniers en France pour absorber le pic de livraison attendu à partir de Black Friday. Alex Gauthier.
11: Oui, chez La Poste, 3500 saisonniers doivent être recrutés, soit 500 de plus que l'an passé. Ils viendront épauler les 100 000 facteurs, agents de tri et chargés de clientèle mobilisés pendant cette période. En fin d'année, le groupe peut livrer jusqu'à 3 millions de colis par jour, deux fois plus qu'en temps normal. Côté Amazon, 9500 saisonniers sont recherchés. C'est 1000 de plus qu'en 2025. Les postes concernent les centres de distribution, de tri et les agences de livraison, notamment dans 4 nouveaux sites ouverts cette année. Amazon souligne aussi que certains emplois temporaires peuvent déboucher sur des CDI.
10: Merci Alex, c'est donc le moment de postuler. Enfin, les concerts de Kanye West prévus en Russie les 10 et 11 octobre sont annulés. Le rappeur américain devait se produire à Saint-Pétersbourg, mais les organisateurs annoncent que les billets seront remboursés. La Gazprom Arena avait indiqué qu'aucun contrat n'avait finalement été signé pour accueillir les concerts. Voilà pour l'actualité. Excellent.

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2: 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On est beaucoup sur des couleurs assez sombres depuis quelques années. Bon, le gris anthracite à la mode, mais il y a le noir qui revient en force parce qu'on en monte nous énormément et on en a en exposition au magasin. 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Contemporain, traditionnel, à toiture plate, vitrée, pas vitrée, avec des dômes style petite pyramide en toiture, on a vraiment tout type de modèle.
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0: deux ou trois pépites à lancer dans les écouteurs cette semaine.
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0: Marguerite débarque dans les rayons. La chanteuse révélée par la Starac en 2024 dévoile Guérir. La chanteuse de 25 ans promet un disque très perso entre pop et mélancolie. Dedans 11 morceaux comme Belle Vie, Cartable et une nouvelle version de Crash Test.

0: Zazie reprend le micro, elle dévoile son nouvel album Volatile. La chanteuse y mêle pop et sonorités électro avec des textes consacrés notamment aux réseaux sociaux, violences faites aux femmes et aux divisions de la société. Zazie a aussi chanté avec Christophe Willem sur le titre La Pompadour.
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0: SDM prépare un nouveau cap dans sa carrière. Le rappeur annonce la sortie de son prochain disque le mois prochain avec des sonorités afro principalement. SDM annonce aussi son tout premier Stade de France. On note la date, ce sera en mai 2027. Il raccroche à 81 ans. Rod Stewart annonce la fin de sa carrière sur scène. Le chanteur britannique prévoit une toute dernière tournée l'an prochain. Après plus de 60 ans derrière le micro, quand même, elle comptera 21 dates en Europe d'avril à juillet. Aucun passage n'est pour l'instant annoncé à Paris. Voilà, vous savez tout. Bonne écoute et à la semaine prochaine.

0: Bonjour à tous.
1: La Maison Blanche est tombée.
0: Préparez-vous à une soirée pleine d'action avec le film La Chute du Président, prévu ce soir sur M6.
2: Vous devez vraiment aimer la pêche, monsieur le Président. On se les gèle ici.
3: Désolé, je serais prêt à tout pour échapper à un moment à Washington.
0: Le président des États-Unis est victime d'une tentative d'assassinat et il ne doit sa survie qu'à son garde du corps. Mais ce dernier va être accusé à tort d'être le cerveau de l'attaque. Il va donc tout faire pour prouver son innocence, tout en protégeant le président. La Chute du Président, c'est ce soir sur M6. Sur RMC Live, c'est la série Cold Case. Sur France 2, retrouvez l'émission Envoyé spécial.
4: Amnésie partielle de type transitoire. Elle peut, par exemple, vous prendre pour sa sœur.
0: Et Gulli vous propose ce soir la comédie délirante C'est quoi ce papy ? Avec Chantal Latsou, entre autres.
5: Mamie se rappelle d'un certain Gégé. On trouve Gégé, on retrouve mamie.
0: Après une chute, Aurore, la grand-mère déjantée, perd la mémoire et se retrouve dans une maison de retraite. Depuis l'accident, elle ne cesse de parler d'un mystérieux Gégé qui semble être son amour de jeunesse et qui pourrait lui faire retrouver la mémoire. Ces 7 petits enfants permettent à Aurore de s'échapper de la maison de retraite et de partir ensemble à la recherche de cet homme mystérieux. Et on peut dire que les retrouvailles s'annoncent explosives.
3: C'est tes enfants ?
6: Tu vous vois avec un môme de 12 ans ? Il y a une date de péremption quand même, non ?
0: C'est quoi ce papy ? C'est ce soir sur Gulli. Sur la chaîne Nouveau 19, c'est le film Le Placard. Sur W9, c'est l'émission Y'a que la vérité qui compte.
7: Arrêtez-moi ce ballon immédiatement !
0: Et le taxi blanc le plus célèbre de Marseille est de retour pour une 4e aventure, ce soir sur TMC.
8: Vous inquiétez pas, mon général. Dans 2 heures, il marche au pas. Demain matin, il fait le beau avec un ballon sur la truffe.
9: Réglons-nous montre.
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0: Gilbert et ses hommes doivent assurer le transfert d'un dangereux criminel belge. Maladroit congénital, Émilien tombe dans un piège et libère le psychopathe. Alors rien ne va plus sur la Canebière. Mais heureusement, Daniel et son taxi survitaminé sont toujours fidèles au poste. Taxi 4, c'est ce soir sur TMC. Et voilà pour le meilleur de votre soirée canap. Installez-vous confortablement et faites votre choix.
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0: Bonsoir à tous. À la une de l'actualité, des blocages continuent devant les lycées partout en France. De violents affrontements ont eu lieu entre jeunes et policiers. À Marseille notamment, la direction du lycée Victor Hugo a été agressée et aspergée d'essence. Et à Nantes, le hall du lycée Nelson Mandela a été détruit par un incendie. Et plusieurs candidats à la présidentielle mettent en cause la France insoumise dans les blocages des lycées. Gabriel Attal accuse le mouvement d'instrumentaliser les jeunes. Marine Le Pen, elle, dénonce les émeutes organisées. Et quant à Édouard Philippe, il propose de faire payer les dégâts aux casseurs. Et c'est dans ce contexte que le gouvernement a dévoilé son projet de budget pour 2027. 54 milliards d'euros d'économies sont prévus avec un gel des APL et des allocations familiales et une réduction de l'abattement fiscal de 10% sur les retraites. L'objectif est de revenir à un déficit de 5% du PIB l'année prochaine. Jordan Bardella a déposé une plainte avec constitution de partie civile pour diffamation contre Mediapart. Le site d'investigation lui attribue des messages antisémites et complotistes datant de 2013 lorsqu'il militait au Front National. Jordan Bardella conteste en être l'auteur et dénonce des faux grossiers. Des médecins de l'Institut Gustave Roussy dans le Val-de-Marne sont soupçonnés de corruption. D'après le Canard enchaîné, ils auraient touché plusieurs milliers d'euros pour des consultations en Égypte et au Koweït, entre autres. Le parquet national financier a été saisi, les accusations formellement démenties par l'établissement. La Poste et Amazon comptent recruter en masse pour les fêtes de fin d'année. Les deux groupes annoncent plusieurs milliers de recrutements saisonniers en France pour absorber le pic de livraison attendu à partir de Black Friday. Alex Gauthier.
1: Oui, chez La Poste, 3500 saisonniers doivent être recrutés, soit 500 de plus que l'an passé. Ils viendront épauler les 100 000 facteurs, agents de tri et chargés de clientèle mobilisés pendant cette période. En fin d'année, le groupe peut livrer jusqu'à 3 millions de colis par jour, deux fois plus qu'en temps normal. Côté Amazon, 9500 saisonniers sont recherchés. C'est 1000 de plus qu'en 2025. Les postes concernent les centres de distribution, de tri et les agences de livraison, notamment dans 4 nouveaux sites ouverts cette année. Amazon souligne aussi que certains emplois temporaires peuvent déboucher sur des CDI.
0: Merci Alex, c'est donc le moment de postuler. Enfin, les concerts de Kanye West prévus en Russie les 10 et 11 octobre sont annulés. Le rappeur américain devait se produire à Saint-Pétersbourg, mais les organisateurs annoncent que les billets seront remboursés. La Gazprom Arena avait indiqué qu'aucun contrat n'avait finalement été signé pour accueillir les concerts. Voilà pour l'actualité. Excellente soirée à tous.

le petit jazz de Radio 4. On va écouter aujourd'hui le pianiste et chef d'orchestre Count Basie, ici en petite formation, dans un Basie Boogie enregistré à l'Apollo Theater en 1950.

0: Hello à tous, bienvenue dans le California Spirit Radio Show. Et aujourd'hui, nous changeons de saison. Oui, le soleil de l'été commence doucement à descendre sur l'horizon. Les soirées raccourcissent, mais quelque part, sur les côtes d'Azur ou ailleurs, les fréquences FM continuent de résonner. Alors, pour cette édition automnale, on retourne dans ces années où la radio savait encore surprendre, où les programmateurs pouvaient passer d'un titre français à une production américaine, d'une voix soul à une pop sophistiquée, avec cette petite dose de liberté qui faisait toute la différence. Je veux bien sûr encore parler de cette fameuse radio Palm Beach FM 99 qui rayonnait sur la Côte d'Azur et que vous connaissez bien maintenant sur les ondes. Une nouvelle promenade donc dans la mémoire des radios libres, dans l'esprit de Back to the Radio Libre 1981. Pas une reconstitution figée, non, plutôt une bande son, celle d'un automne imaginaire sur la croisette, avec les lumières de Cannes qui commencent à s'allumer. Et pour commencer, une petite merveille française. Elle s'appelle Agathe, entourée du groupe Regret. Nous sommes en 1984 et tout le monde s'amuse. Oui, aussi, le groupe Regret. Welcome.
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Et on reste dans cette période où la FM française commence à regarder sérieusement vers l'Amérique. Mais notre voyage, lui, ne connaît aucune frontière. Après Agathe et Regret, direction Londres, nous sommes en 1986. Le groupe Culture Club, Boy George au premier plan, une production signée Arif Mardin et Lou Horn, et ce sont immédiatement reconnaissables. Pop, soul, funk, et juste ce qu'il faut de sophistication. Move Away sera le dernier titre de Culture Club à entrer dans le top 40 américain et sur Palm Beach FM. Ce genre de disque avait naturellement sa place. Alors, Move Away, Culture Club.

Culture Club dans votre poste de radio préféré avec Move Away 1986. Et vous savez ce que j'aime dans cette époque? Eh bien, la production pouvait être brillante sans être froide. Les claviers étaient partout, les boîtes à rythme avaient envahi les studios, mais les arrangements gardaient encore de vrais musiciens, de vraies voix, de vraies couleurs. Et justement, voici un groupe britannique qui savait parfaitement mélanger technologie et émotion. Les Thompson Twins, nous sommes en 1983. Le titre fracasse sur les ondes avec Hold Me Now, un titre qui atteindra la 4e place des charts britanniques. Mais surtout, un titre qui possède cette qualité rare. Il vieillit très bien, eh oui.

0: Les lumières de la Riviera s'allument, les premières soirées d'automne arrivent et le son de Palm Beach FM revient sur vos radios.
1: Cette station de radio qui n'existe plus, qui a sévi dans les années 80, Palm Beach FM donc, n'aurait jamais été Palm Beach FM sans ces petites découvertes venues d'ailleurs. Alors, quittons Londres quelques instants, direction la Suède, elle s'appelle Pernilla Wahlgren. Nous sommes en 1986, je pensais que c'était une production américaine, mais non, pas du tout. Le titre Paradise, une production donc pop, signée notamment Emilio Ingrosso, avec Pernilla Wahlgren à l'écriture, un disque moins évident que les grands classiques de cette décennie, et c'est précisément pour cela qu'on le ressort aujourd'hui. Parce qu'une bonne programmation ne consiste pas uniquement à empiler les hits, elle consiste aussi à vous faire dire « Tiens, je ne me souvenais plus de celui-là ».

Ah, c'est un petit bijou. Pernilla Wahlgren, Paradise. Et maintenant, changement d'ambiance. On traverse l'Atlantique. Direction New York. Direction la grande tradition R&B américaine. Il s'appelle Frederick Jackson. Une voix chaude, élégante, immédiatement identifiable. 1986, le titre en question, Tasty Love. Le morceau devient numéro 1 du classement R&B américain pendant 4 semaines. Et là, on retrouve exactement ce qui faisait le charme des grandes radios adultes américaines, un groove tranquille, une voix magnifique et aucun besoin d'en faire trop.

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1: Et puisqu'on parle de R&B, restons-y si vous le voulez bien, mais ajoutons une petite dose de hip-hop. Nous sommes en 1989, Sybil rejoint Salt & Pepper sur Crazy For You, une rencontre assez savoureuse entre la soul pop de Sybil et l'énergie rap du duo new-yorkais. Et c'est exactement le genre de passerelle qui nous intéresse ici. Une musique qui ne reste pas enfermée dans une case, soul, pop, dance, hip-hop. La FM américaine de la fin des années 80 savait mélanger les ingrédients. Alors, montez le volume.

Sybil featuring Salt-N-Pepa, retrouvé dans la grande discothèque du Californien Spirit Radio Show pour Palm Beach FM avec Crazy For You 1989. Et puisque nous sommes maintenant officiellement dans notre voyage automnal, il fallait une voix capable de faire entrer un peu de lumière dans les premières soirées fraîches. Elle s'appelle Sam Brown, une voix légèrement rock, beaucoup de caractère, et ce titre With a Little Love. On reste dans cette pop soul britannique de la fin des années 80, celle qui savait être accessible sans devenir banale.

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1: Et maintenant, je vous préviens, attention à celui-ci, parce que derrière The Honestus, il y a un nom que vous connaissez forcément. George Michael, Heaven Help Me, en 1989. George Michael, donc, coécrit et produit le titre et participe également au chœur. Honestus, lui, eh bien, n'est pas exactement un inconnu dans l'univers pop britannique. Il a notamment été bassiste auprès de Wham. Et là, on retrouve toute cette élégance du R&B de la fin des années 80, une basse profonde, une production brillante, une mélodie qui reste et une voix qui mérite largement qu'on la ressorte aujourd'hui. The Honestus, Heaven Help Me.
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Ah, maintenant, je vous propose un petit détour par une collaboration particulièrement intéressante, parce que parfois, les crédits d'un disque racontent une histoire aussi intéressante que le disque lui-même. La Mondosier, l'un des grands noms de la Motown, s'associe à Phil Collins, donc avec ce titre, The Quiet's Too Loud, et pas simplement comme invité de passage. Phil Collins participe à l'enregistrement, notamment à la batterie et au chœur. Le titre apparaît sur l'album Inside Seduction de la Mondosier en 1991. Vous voyez, c'est aussi ça.

Et voici maintenant l'un des moments forts de cette automnale, une artiste, une voix, une chanson écrite par un guitariste qui lui aussi aurait pu la chanter, Mark Knopfler. Mais Private Dancer n'est finalement pas devenue une chanson de Dire Straits. Knopfler l'avait écrite pour leur univers avant de considérer qu'une voix féminine lui conviendrait mieux. La chanson arrive alors chez Tina Turner, 1984, et elle devient même le titre de son cinquième album studio, avec Jeff Beck à la guitare, Mel Collins au saxophone, et puis Tina Turner au centre. Là, inutile d'en dire davantage. On écoute Private Dancer by Tina Turner.

Et nous voilà, déjà au cœur de la nuit. Vous savez ces heures où les lumières de Cannes et les environs se reflètent sur la mer, où la radio devient presque une présence dans la voiture et où certains titres prennent toute autre dimension. Voici Johnny S. Jazz, 1987, Turn Back the Clock, du sophistique pop britannique, une production élégante et un morceau qui atteindra la 5e place du classement Adult Contemporary américain. Alors, on ralentit juste un peu, mais pas trop, parce que Palm Beach FM est toujours là.

finir en beauté, chers auditeurs, nous allons écouter Step by Step by Al Jarreau, extrait de son album de 1983, Jarreau, tout simplement. Voilà, chers auditeurs, c'était Palm Beach FM, spécial The Autumnal Experience, une nouvelle promenade dans les années où la radio était un terrain de jeu. Des disques français, britanniques, américains, suédois, des voix soul, de la pop, du R&B, du funk, du jazz. Et surtout, cette liberté de programmation qui nous ramène directement à l'esprit des radios libres. C'est exactement ce que nous essayons de préserver avec Break to the Radio Libre 1981. Pas simplement des souvenirs, une culture, une manière d'écouter, une manière de programmer, une manière de faire de la radio, et quelque part entre les fréquences de la Côte d'Azur, les studios, les vinyles, les cassettes et les souvenirs de ceux qui étaient derrière les micros. Palm Beach FM continue de vivre alors que l'automne arrive doucement. On baisse un peu les lumières, on garde la musique et on se donne rendez-vous pour une nouvelle histoire. California Spirit Radio Show, The West Coast Sound avec Chris Morris, et quelque part sur la bande FM, Palm Beach FM. Salut. Ciao.

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